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1: À la une de l'actualité, après la canicule, c'est au tour des orages de faire rage dans le sud-est de la France. 6 départements en vigilance orange, le Var, les Alpes-Maritimes, mais aussi l'Isère, les Hautes-Alpes, la Drôme et l'Ardèche. Sur place, des orages violents, avec des rafales pouvant atteindre 80 km à l'heure, voire plus. Ce vendredi, c'est la Corse qui passera en vigilance orange. Par mesure de sécurité, l'accès aux massifs et aux cours d'eau de l'île de Beauté ont été interdits. Garde à vue levée pour l'un des suspects du meurtre de l'influenceuse Sonia Bellina, l'un des deux hommes a été relâché faute d'éléments permettant d'établir sa participation au déroulement des faits. C'est ce qu'a précisé le procureur de la République de Nîmes. Le corps de la jeune femme de 29 ans avait été retrouvé, on le rappelle, en partie calciné dans le Gard la semaine dernière. Nouveau piratage informatique majeur après le site des impôts, celui de l'Éducation nationale. C'est désormais l'opérateur SFR qui a été victime d'un large vol de données. Les informations personnelles de plus de 2 millions de clients fibres ont été piratées par un collectif de hackers. Ça remonte au début du mois de juillet. Dans un courrier, SFR assure que les données bancaires et les mots de passe n'ont pas été compromis par ce piratage. Dans l'actualité, à l'étranger, les relations entre l'Iran et les États-Unis continuent de se tendre. Washington a d'ailleurs menacé ses alliés qui ne rejoindraient pas sa guerre économique contre la République islamique. L'administration Trump a pris de lourdes sanctions économiques pour isoler Téhéran sur la scène mondiale. Pour les affaires étrangères iraniennes, il s'agit d'un cas de terrorisme économique et de crime contre l'humanité. Allez, on passe au sport et un mot de basket puisque la France vient de s'incliner sur le parquet de Belgrade. Une défaite 89-87 face à la Serbie en match amical. Et puis en football, c'est une sortie de retraite que l'on n'attendait pas. Le Brésilien Ronaldinho va retrouver les terrains. En tant que joueur à 46 ans, l'ancien champion du monde va rejoindre le club de Ravenne qui évolue en Détroit italienne. Et l'objectif est d'assumer inscrire son 300e but. C'est tout pour l'essentiel de l'actualité. Merci d'être avec nous.

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1: À la une de l'actualité, après la canicule, c'est au tour des orages de faire rage dans le sud-est de la France. 6 départements en vigilance orange, le Var, les Alpes-Maritimes, mais aussi l'Isère, les Hautes-Alpes, la Drôme et l'Ardèche. Sur place, des orages violents, avec des rafales pouvant atteindre 80 km à l'heure, voire plus. Ce vendredi, c'est la Corse qui passera en vigilance orange. Par mesure de sécurité, l'accès aux massifs et aux cours d'eau de l'île de Beauté ont été interdits. Garde à vue levée pour l'un des suspects du meurtre de l'influenceuse Sonia Bellina, l'un des deux hommes a été relâché, faute d'éléments permettant d'établir sa participation au déroulement des faits. C'est ce qu'a précisé le procureur de la République de Nîmes. Le corps de la jeune femme de 29 ans avait été retrouvé, on le rappelle, en partie calciné dans le Gard la semaine dernière. Nouveau piratage informatique majeur après le site des impôts, celui de l'Éducation nationale. C'est désormais l'opérateur SFR qui a été victime d'un large vol de données. Les informations personnelles de plus de 2 millions de clients fibres ont été piratées par un collectif de hackers. Ça remonte au début du mois de juillet. Dans un courrier, SFR assure que les données bancaires et les mots de passe n'ont pas été compromis par ce piratage. Dans l'actualité, à l'étranger, les relations entre l'Iran et les États-Unis continuent de se tendre. Washington a d'ailleurs menacé ses alliés qui ne rejoindraient pas sa guerre économique contre la République islamique. L'administration Trump a pris de lourdes sanctions économiques pour isoler Téhéran sur la scène mondiale. Pour les affaires étrangères iraniennes, il s'agit d'un cas de terrorisme économique et de crime contre l'humanité. Allez, on passe au sport et un mot de basket puisque la France vient de s'incliner sur le parquet de Belgrade. Une défaite 89-87 face à la Serbie en match amical. Et puis en football, c'est une sortie de retraite que l'on n'attendait pas. Le Brésilien Ronaldinho va retrouver les terrains. En tant que joueur à 46 ans, l'ancien champion du monde va rejoindre le club de Ravenne qui évolue en Détroit italienne. Et l'objectif est assumé, inscrire son 300e but. C'est tout pour l'essentiel de l'actualité. Merci d'être avec nous.

Putain, qu'est-ce qu'elle est chiante. Léa, elle est pas intérimaire. Allez.

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1: Bonjour à toutes et tous. À la une, le Festival international de théâtre de rue bat son plein à Aurillac, troisième et avant-dernière journée aujourd'hui de cette 39e édition. Et encore une vingtaine de pièces et de spectacles à découvrir dès 11h et tout au long de la journée. Ce soir, c'est la Louve qui clôturera cette journée avec un DJ set, place des Carmes à 23h45. Un festival sous haute sécurité cette année après les violences qui avaient entaché la précédente édition. La municipalité a fait appel à des effectifs de police renforcés. Une brigade anti-tag a même été créée pour intervenir plus rapidement sur les lieux en cas de dégradation. On continue avec cet appel à candidature dans le cadre de sa politique de soutien à l'engagement associatif. L'État lance un appel pour trouver le futur partenaire du département du Cantal. Il sera chargé de la co-animation du réseau Guide Asso pour la période 2027-2029. Les structures intéressées peuvent candidater avant le 30 septembre, modalité sur le site de la préfecture. En Corrèze, l'enquête sur le cambriolage du musée Jacques Chirac à Saran, récupéré par le parquet de Lyon. Celui de Tulle a été dessaisi, la raison, 5 Lyonnais ont été mis en examen lundi pour des cambriolages en Suisse et ils pourraient être les auteurs du cambriolage du 6 août dernier à Saran. Les individus auraient été trahis par leur véhicule de fuite similaire sur les différentes affaires. Retour dans le Cantal, c'est un chantier à plusieurs millions d'euros qui doit démarrer dans quelques jours. Un programme de réhabilitation du réseau d'assainissement d'eau à la Feuillade en Vésie. Il y aura des perturbations côté circulation du 31 août jusqu'au 15 octobre. La rue du Parc des Sports sera en circulation alternée. On termine avec un mot de rugby. Le CA Brive dispute ce soir son deuxième match de pré-saison face au Racing 92. Un match qui se joue à Obja puisque c'est l'US Juillet Obja qui l'organise. Un événement dans cette petite commune de Corrèze. Les brivistes qui vont devoir composer avec plusieurs absents. Tuivika est marré et blessé lors de la rencontre face à Colomiers. Benivalu lui va devoir être opéré de la cheville. Et puis toujours à l'infirmerie aussi Samuel Maximin. Il ne devrait revenir que vers le 11 septembre. Voilà pour l'information au plus près de chez vous. Tout de suite, votre actualité nationale et internationale avec Léo Ardourel sur Jardin FM.
2: À la une de l'actualité, après la canicule, c'est au tour des orages de faire rage dans le sud-est de la France. 6 départements en vigilance orange, le Var, les Alpes-Maritimes, mais aussi l'Isère, les Hautes-Alpes, la Drôme et l'Ardèche. Sur place, des orages violents, avec des rafales pouvant atteindre 80 km à l'heure, voire plus. Ce vendredi, c'est la Corse qui passera en vigilance orange. Par mesure de sécurité, l'accès aux massifs et aux cours d'eau de l'île de Beauté ont été interdits. Garde à vue levée pour l'un des suspects du meurtre de l'influenceuse Sonia Bellina. L'un des deux hommes a été relâché, faute d'éléments permettant d'établir sa participation au déroulement des faits. C'est ce qu'a précisé le procureur de la République de Nîmes. Le corps de la jeune femme de 29 ans avait été retrouvé, on le rappelle, en partie calciné dans le Gard la semaine dernière. Nouveau piratage informatique majeur après le site des impôts, celui de l'Éducation nationale. C'est désormais l'opérateur SFR qui a été victime d'un large vol de données. Les informations personnelles de plus de 2 millions de clients fibres ont été piratées par un collectif de hackers. Ça remonte au début du mois de juillet. Dans un courrier, SFR assure que les données bancaires et les mots de passe n'ont pas été compromis par ce piratage. Dans l'actualité, à l'étranger, les relations entre l'Iran et les États-Unis continuent de se tendre. Washington a d'ailleurs menacé ses alliés qui ne rejoindraient pas sa guerre économique contre la République islamique. L'administration Trump a pris de lourdes sanctions économiques pour isoler Téhéran sur la scène mondiale. Pour les affaires étrangères iraniennes, il s'agit d'un cas de terrorisme économique et de crime contre l'humanité. Allez, on passe au sport et un mot de basket puisque la France vient de s'incliner sur le parquet de Belgrade. Une défaite 89-87 face à la Serbie en match amical. Et puis en football, c'est une sortie de retraite que l'on n'attendait pas. Le Brésilien Ronaldinho va retrouver les terrains. En tant que joueur à 46 ans, l'ancien champion du monde va rejoindre le club de Raven qui évolue en Détroit italienne. Et l'objectif est assumer inscrire son 300e but. C'est tout pour l'essentiel de l'actualité. Merci d'être avec nous.
1: Une journée plutôt humide avec des averses éparses attendues toute la journée en Corrèze et dans le Cantal. Et puis c'est à Cabourg qu'on se donne rendez-vous aujourd'hui pour le traditionnel Quintet Plus du vendredi. Un beau prix d'Argentan qui nous attend, course européenne pour chevaux âgés de 6 à 11 ans inclus sur la distance de 2750 mètres. Parmi les différentes possibilités, c'est le numéro 8, Kaiser, que nous retenons en base de notre sélection. Nos favoris, le 8 et le 14 en tête, suivi du 11, du 2 et du 7. Pourquoi pas en outsider, le 13 et le 6. Enfin, en cas de non partant, on ajoute le 4.
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0: Très bon réveil avec nous, merci d'être là, c'est Jordan FM et à l'instant Jérémy Frérot, c'était fou.
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0: Bonjour tout le monde et bienvenue, c'est la dernière de la semaine, nous sommes vendredi aujourd'hui. Merci d'avoir choisi Jordan FM en ce vendredi 21 août. Allez, premier coup d'œil sur l'éphéméride, 233e jour de l'année. Les Christophe à l'honneur, ainsi que les Grasse, les Graziella, les Noémilie, les Omblin également, ainsi que les Ahmed. Bonne fête à vous mesdames, mesdemoiselles ou messieurs. Aujourd'hui nous perdons 3 minutes d'ensoleillement, le dicton de cette journée, pluie violente à la Saint-Christophe peut mener à la catastrophe et le proverbe nous dit mal pense qui ne repense. Ce matin, on s'intéressera à un nouvel espace dédié au partage et à la sensibilisation autour du monde sauvage. C'est au 5 rue du Salut, c'est la galerie La Trace. On parlera également ce matin du collectif de la NARS, hein, de la Nouvielle qui organise la nouvelle édition de la fête de la NARS. On reviendra également sur la cité de l'accordéon et les patrimoines avec l'exposition temporaire, hein, et sans oublier le rendez-vous avec le Furious Fest qui commence aujourd'hui et les cadeaux de Jordan FM en ce vendredi matin. Vous repartirez peut-être avec votre menu de 30 à 39 euros avec les établissements Jarousset dans le grand jeu de l'été. Il y aura également l'info en plus, on vous la donnera dans quelques instants. Et puis sur Jordan FM, la musique revient dans quelques secondes avec Stéphane et 48 heures. Et la météo, ce sera avec Emmanuel Lafont.
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1: Un temps gris et humide aujourd'hui avec des averses généralement faibles sur la Corrèze comme sur le Cantal. La pluie se poursuivra dans l'après-midi et jusque dans la soirée. Les températures fluctueront entre 13 et 18 degrés au cours de la journée dans le Cantal. Il fera un peu plus chaud en Corrèze. Ce matin, comptez 14 degrés à Saint-Cernin-et-Rion, 15 à Saint-Flour et 16 à Aurillac. En Corrèze, de 15 degrés à Trégnac et jusque 18 à Argentat. Cet après-midi, on attend jusque 20 degrés dans le secteur de La Roquebrou, 18 degrés en moyenne dans le Cantal. Mais en Corrèze, du côté de Brive, le mercure pourra grimper jusqu'à 24 degrés.
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On se motive la Jamaican Bam Bam avec Uziel et Solto sur Jordan FM. Et parmi vos rendez-vous à noter dans les tablettes, bah, ce rendez-vous qui vous attend avec un nouvel espace dédié au partage et à la sensibilisation autour du monde sauvage. C'est à Aurillac, ça a ouvert ses portes, c'est au 5 rue du Salut, c'est la galerie La Trace. Un projet qui est porté par deux professionnels locaux de la nature, Nicolas Bachelet, photographe animalier et artiste connu sous le pseudonyme de Barsec, et Myriam Calmejane, accompagnatrice en montagne et conférencière pour My Pause Nature. La galerie propose différentes manières d'aborder l'environnement. Toutes les deux semaines, les expositions d'œuvres originales et les thématiques artistiques sont renouvelées. De plus, eh bien, chaque vendredi à 18h30, les rendez-vous de 30 minutes appelés Capsule proposent des projections et des témoignages d'acteurs de terrain avec des ateliers pratiques qui sont également organisés pour s'initier à la matière ou à préparer des sorties d'observation en montagne. La galerie de la Trace qui vous accueille le mercredi de 13h30 à 19h ainsi que les vendredis et samedis de 10h à 19h. Vous pourrez retrouver toutes les informations et le programme des ateliers sur le site barsec.com et mypausenature.fr. Voilà pour ce rendez-vous. Et sur Jordan FM, vous pouvez rester avec nous. On repart en musique avec Kin, Somewhere We Know. Et juste après, Camille sera avec nous pour l'horoscope de cette journée.

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1: Bonjour à tous, on commence votre horoscope de ce vendredi 21 août par les béliers. La communication est à l'honneur, profitez-en pour exprimer toutes vos envies. Les taureaux, cette journée vous invite à donner de l'amour et à en recevoir par tous les moyens harmonieux disponibles. Gémeaux, votre enthousiasme pour aller de l'avant redonne du souffle à vos idées et vos grands principes. Cancer, vous ne manquez pas de courage, vous faites preuve d'une motivation hors pair et d'une détermination incroyable. Lion, en maintenant une bonne qualité de dialogue, vous n'aurez aucun mal à faire valoir vos arguments. Vierge, vous pouvez déployer votre énergie de façon efficace et consolider vos relations, à moins que vous ne commenciez une nouvelle histoire. Balance, une belle générosité affective s'annonce pour cette journée, profitez-en. Scorpion, pour atteindre vos objectifs, vous n'hésitez pas à vous surpasser, vous gérez admirablement bien la situation. Sagittaire, grâce à votre vivacité d'esprit, vous n'aurez pas de mal à faire valoir vos idées. Capricorne, journée idéale pour résoudre un malentendu ou vous rabibocher avec votre moitié. Verseau, un projet peut naître de façon insolite au début ou autour d'une conversation avec l'un de vos proches. Et enfin les poissons, cette journée vous propose de choisir en votre fort intérieur la direction sentimentale que vous souhaitez prendre. Passez une belle journée.
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1: Bonjour à toutes et tous. À la une, le Festival international de théâtre de rue bat son plein à Aurillac, troisième et avant-dernière journée aujourd'hui de cette 39e édition. Et encore une vingtaine de pièces et de spectacles à découvrir dès 11h et tout au long de la journée. Ce soir, c'est la Louve qui clôturera cette journée avec un DJ set, place des Carmes à 23h45. Un festival sous haute sécurité cette année. Après les violences qui avaient entaché la précédente édition, la municipalité a fait appel à des effectifs de police renforcés. Une brigade anti-tag a même été créée pour intervenir plus rapidement sur les lieux en cas de dégradation. On continue avec cet appel à candidature. Dans le cadre de sa politique de soutien à l'engagement associatif, l'État lance un appel pour trouver le futur partenaire du département du Cantal. Il sera chargé de la co-animation du réseau Guide Asso pour la période 2027-2029. Les structures intéressées peuvent candidater avant le 30 septembre, modalité sur le site de la préfecture. En Corrèze, l'enquête sur le cambriolage du musée Jacques Chirac à Saran, récupéré par le parquet de Lyon. Celui de Tulle a été dessaisi, la raison, 5 Lyonnais ont été mis en examen lundi pour des cambriolages en Suisse et ils pourraient être les auteurs du cambriolage du 6 août dernier à Saran. Les individus auraient été trahis par leur véhicule de fuite similaire sur les différentes affaires. Retour dans le Cantal, c'est un chantier à plusieurs millions d'euros qui doit démarrer dans quelques jours. Un programme de réhabilitation du réseau d'assainissement d'eau à la Feuillade en Vésie. Il y aura des perturbations côté circulation du 31 août jusqu'au 15 octobre. La rue du Parc des Sports sera en circulation alternée. On termine avec un mot de rugby. Le CA Brive dispute ce soir son deuxième match de pré-saison face au Racing 92. Un match qui se joue à Obja puisque c'est l'US Juillac Obja qui l'organise. Un événement dans cette petite commune de Corrèze. Les brivistes qui vont devoir composer avec plusieurs absents. Tuivika et Maré blessé lors de la rencontre face à Colomiers. Bainivalu lui va devoir être opéré de la cheville et puis toujours à l'infirmerie aussi Samuel Maximin. Il ne devrait revenir que vers le 11 septembre. Voilà pour l'information au plus près de chez vous. Tout de suite, votre actualité nationale et internationale avec Léo Ardourel sur Jardin FM.
2: À la une de l'actualité, après la canicule, c'est au tour des orages de faire rage dans le sud-est de la France. 6 départements en vigilance orange, le Var, les Alpes-Maritimes, mais aussi l'Isère, les Hautes-Alpes, la Drôme et l'Ardèche. Sur place, des orages violents avec des rafales pouvant atteindre 80 km à l'heure, voire plus. Ce vendredi, c'est la Corse qui passera en vigilance orange. Par mesure de sécurité, l'accès aux massifs et aux cours d'eau de l'île de Beauté ont été interdits. Garde à vue levée pour l'un des suspects du meurtre de l'influenceuse Sonia Bellina. L'un des deux hommes a été relâché, faute d'éléments permettant d'établir sa participation au déroulement des faits. C'est ce qu'a précisé le procureur de la République de Nîmes. Le corps de la jeune femme de 29 ans avait été retrouvé, on le rappelle, en partie calciné dans le Gard la semaine dernière. Nouveau piratage informatique majeur après le site des impôts, celui de l'Éducation nationale. C'est désormais l'opérateur SFR qui a été victime d'un large vol de données. Les informations personnelles de plus de 2 millions de clients fibres ont été piratées par un collectif de hackers. Ça remonte au début du mois de juillet. Dans un courrier, SFR assure que les données bancaires et les mots de passe n'ont pas été compromis par ce piratage. Dans l'actualité, à l'étranger, les relations entre l'Iran et les États-Unis continuent de se tendre. Washington a d'ailleurs menacé ses alliés qui ne rejoindraient pas sa guerre économique contre la République islamique. L'administration Trump a pris de lourdes sanctions économiques pour isoler Téhéran sur la scène mondiale. Pour les affaires étrangères iraniennes, il s'agit d'un cas de terrorisme économique et de crime contre l'humanité. Allez, on passe au sport et un mot de basket puisque la France vient de s'incliner sur le parquet de Belgrade. Une défaite 89-87 face à la Serbie en match amical. Et puis en football, c'est une sortie de retraite que l'on n'attendait pas. Le Brésilien Ronaldinho va retrouver les terrains. En tant que joueur à 46 ans, l'ancien champion du monde va rejoindre le club de Ravenne qui évolue en Détroit italienne. Et l'objectif est assumer inscrire son 300e but. C'est tout pour l'essentiel de l'actualité. Merci d'être avec nous.
1: Une journée plutôt humide avec des averses éparses attendues toute la journée en Corrèze et dans le Cantal. Et puis c'est à Cabourg qu'on se donne rendez-vous aujourd'hui pour le traditionnel Quintet Plus du vendredi. Un beau prix d'Argentan qui nous attend, course européenne pour chevaux âgés de 6 à 11 ans inclus sur la distance de 2750 mètres. Parmi les différentes possibilités, c'est le numéro 8, Kaiser, que nous retenons en base de notre sélection. Nos favoris, le 8 et le 14 en tête, suivi du 11, du 2 et du 7. Pourquoi pas en outsider, le 13 et le 6. Enfin, en cas de non-partant, on ajoute le 4.
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0: En ce vendredi matin, tout va bien, c'était BTS et Swim.
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0: Et tout à l'heure, eh bien, nous parlerons de la guerre des transats. Vous en avez certainement déjà entendu parler. Vous savez, ces gens qui le matin en vacances se lèvent à l'hôtel, vont vite jeter leur serviette sur le transat pour le squatter toute la journée sans forcément s'y poser tout de suite. La guerre des transats qui refait surface, hein, comme chaque été. Eh bien, sachez que nous sommes champions, nous autres Français. On rentrera dans le détail, ce sera tout à l'heure. Et sur Jordan FM, restez avec nous, on va continuer cette matinée ensemble avec la musique, bien sûr, pour se faire plaisir, pour se réveiller aussi, avec dans un instant Claudio Capéo avec Majoli. Et le rappel de la météo qui arrive, ce sera avec Emmanuel Lafont.
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1: Un temps gris et humide aujourd'hui avec des averses généralement faibles sur la Corrèze comme sur le Cantal. La pluie se poursuivra dans l'après-midi et jusque dans la soirée. Les températures fluctueront entre 13 et 18 degrés au cours de la journée dans le Cantal. Il fera un peu plus chaud en Corrèze. Ce matin, comptez 14 degrés à Saint-Cernin et Rion, 15 à Saint-Flour et 16 à Aurillac. En Corrèze, de 15 degrés à Trégnac et jusque 18 à Argentat. Cet après-midi, on attend jusque 20 degrés dans le secteur de La Roquebrune, 18 degrés en moyenne dans le Cantal. Mais en Corrèze, du côté de Brive, le mercure pourra grimper jusqu'à 24 degrés.
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0: Tout va bien, l'amour ça se donne avec Amel Bent sur Jordan
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0: Et on s'intéresse au collectif pour la NARS de Nouvial qui organise la nouvelle édition de la fête de la NARS. Rendez-vous du 28 au 30 août à Valuejol. L'objectif de ce rassemblement, eh bien, c'est de mettre en avant et de protéger cette zone humide d'exception de 400 hectares classée Natura 2000. Le site, lui, précieux pour la biodiversité, les ressources en eau et l'agriculture locale qui reste menacée par un projet de carrière d'extraction de diatomite. Et durant tout le week-end, le public pourra assister à des conférences, des spectacles et des concerts, mais aussi profiter d'un marché de producteurs et d'espaces d'échange sur l'avenir du territoire. L'événement est gratuit et ouvert à tous. Le programme complet est à retrouver sur le site collectifnouvial.org. Voilà pour ce rendez-vous, je vous le rappelle, ça sera du 28 ou au 30 août à Valuejol. Voilà pour ce bon plan. Restez avec nous sur Jordan FM. Nous, on avance vers 7h avec l'info qui arrive. Le programme télé dans un instant et tout de suite sur Jordan FM, voici Calvin Harris avec How Deep Is Your Love.

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1: Bonjour, quoi de beau à la télé pour cette soirée du 21 août sur TF1, les 12 coups, le combat des maîtres, divertissement présenté par Jean-Luc Reichmann. Sur France 3, Brigitte Bardot, le combat en héritage, magazine, à l'occasion des 40 ans de la fondation Brigitte Bardot, créée en 1986, et quelques mois après la disparition de l'icône, cette émission raconte le véritable héritage de Bébé. Sur France 5, les routes de l'impossible, série documentaire. Sur W9, enquête d'action, magazine présenté par Marie-Ange Casalta sur le thème Alerte à l'Ouest avec les gendarmes de Bretagne. Sur Novo 19, Pearl Harbor, le monde s'embrase, documentaire. Le 7 décembre 1941, le Japon lance une attaque surprise contre la flotte américaine ancrée dans la base de Pearl Harbor. Sur France 2, Capitaine Marlowe, série avec Corinne Maziero. Et puis sur M6, Jeff Panaclock à la poursuite de Jean-Marc, comédie. Jeff croise la route de Jean-Marc, un Saint-Jean peluche échappé d'une base militaire. Jean-Marc embarque Jeff dans une aventure pleine de rebondissements. Très belle soirée télé à tous.
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1: Bonjour à toutes et tous. À la une, le Festival international de théâtre de rue bat son plein à Aurillac, troisième et avant-dernière journée aujourd'hui de cette 39e édition. Et encore une vingtaine de pièces et de spectacles à découvrir dès 11h et tout au long de la journée. Ce soir, c'est la Louve qui clôturera cette journée avec un DJ set place des Carmes à 23h45. Un festival sous haute sécurité cette année. Après les violences qui avaient entaché la précédente édition, la municipalité a fait appel à des effectifs de police renforcés. Une brigade anti-tag a même été créée pour intervenir plus rapidement sur les lieux en cas de dégradation. On continue avec cet appel à candidature dans le cadre de sa politique de soutien à l'engagement associatif. L'État lance un appel pour trouver le futur partenaire du département du Cantal. Il sera chargé de la co-animation du réseau Guide Asso pour la période 2027-2029. Les structures intéressées peuvent candidater avant le 30 septembre, modalité sur le site de la préfecture. En Corrèze, l'enquête sur le cambriolage du musée Jacques Chirac à Saran, récupéré par le parquet de Lyon. Celui de Tulle a été dessaisi. La raison, 5 Lyonnais ont été mis en examen lundi pour des cambriolages en Suisse et ils pourraient être les auteurs du cambriolage du 6 août dernier à Saran. Les individus auraient été trahis par leur véhicule de fuite similaire sur les différentes affaires. Retour dans le Cantal, c'est un chantier à plusieurs millions d'euros qui doit démarrer dans quelques jours. Un programme de réhabilitation du réseau d'assainissement d'eau à la Feuillade en Vésie. Il y aura des perturbations côté circulation du 31 août jusqu'au 15 octobre. La rue du Parc des Sports sera en circulation alternée. On termine avec un mot de rugby. Le CA Brive dispute ce soir son deuxième match de pré-saison face au Racing 92. Un match qui se joue à Objat puisque c'est l'USJ à Objat qui l'organise. Un événement dans cette petite commune de Corrèze. Les brivistes qui vont devoir composer avec plusieurs absents. Tuivika et Maré blessés lors de la rencontre face à Colomiers. Baini Valu lui va devoir être opéré de la cheville et puis toujours à l'infirmerie aussi Samuel Maximin. Il ne devrait revenir que vers le 11 septembre. Voilà pour l'information au plus près de chez vous. Tout de suite, votre actualité nationale et internationale avec Léo Ardourel sur Jardin FM.
2: Bonjour, bonjour à tous. Les habitants et les touristes invités à rester chez eux ce matin en Corse. L'île de Beauté est placée en vigilance orange à cause des orages. Météo France alerte sur un risque de phénomène ponctuellement violent. L'accès aux massifs forestiers, aux cours d'eau et aux sentiers de randonnée est interdit, tout comme l'ensemble des activités de plein air. Le Var et les Alpes-Maritimes sont également concernés par une double vigilance orange pour orage, mais aussi pluie-inondation. Patrick Bruel n'est pas le bienvenu à Chartres en octobre, c'est ce qu'indique le maire Ladislas Vergne, alors que le chanteur est visé par une trentaine de plaintes pour violences sexuelles et qu'il est censé débuter sa tournée des 35 ans dans la ville, une tournée qu'il a décidé de maintenir malgré ses mises en examen. Quatre jeunes âgés de 17 à 25 ans mis en examen dans l'Orne pour avoir battu à mort un SDF. Les faits se sont déroulés à Alençon dans la nuit de lundi à mardi. Une agression sur fond d'alcool. L'auteur présumé des coups mortels a été placé en détention provisoire. Les trois autres ont été placés sous contrôle judiciaire pour non-assistance à personne en danger. Édouard Philippe fait sa rentrée politique à Mayotte. Le candidat Horizon à la présidentielle entame ce vendredi une visite de deux jours dans le département le plus pauvre de France avant de se rendre sur l'île de la Réunion. S'il est élu en mai prochain, l'ancien Premier ministre dit vouloir fermer totalement les vannes de l'immigration à Mayotte tant que le territoire restera saturé. La France, l'Allemagne, le Royaume-Uni et l'Italie appellent à mettre fin à l'expansion des colonies en Cisjordanie. Une déclaration conjointe adressée à Israël pour lui demander de retirer immédiatement les appels d'offres lancés cette semaine concernant la construction de plus de 1200 logements. Un projet inacceptable qui risque d'affaiblir la position d'Israël sur la scène internationale selon Paris, Berlin, Rome et Londres. Et puis du foot avec la victoire de l'AS Monaco 3-2 hier soir en Pologne sur la pelouse du Górnik Zabrze. Le club de la Principauté prend une option avant le barrage retour de Conference League prévu la semaine prochaine au Stade Louis II. Très bonne journée à tous.
1: Une journée plutôt humide avec des averses éparses attendues toute la journée en Corrèze et dans le Cantal. Et puis c'est à Cabourg qu'on se donne rendez-vous aujourd'hui pour le traditionnel Quintet Plus du vendredi. Un beau prix d'Argentan qui nous attend, course européenne pour chevaux âgés de 6 à 11 ans inclus sur la distance de 2750 mètres. Parmi les différentes possibilités, c'est le numéro 8, Kaiser, que nous retenons en base de notre sélection. Nos favoris, le 8 et le 14 en tête, suivi du 11, du 2 et du 7. Pourquoi pas en outsider, le 13 et le 6. Enfin, en cas de non partant, on ajoute le 4.
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0: Votre journée commence avec Jordan FM, Shakira Burna Boy avec Daïa.
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0: Et nous sommes déjà vendredi, ça commence à sentir le week-end ou alors carrément la fin des vacances ou presque le début des vacances. En tout cas aujourd'hui 21 août, oui, aujourd'hui 233e jour de l'année. Nous perdons 3 minutes d'ensoleillement, les prénoms à l'honneur aujourd'hui, il y a les Christophe, il y a les Ahmed, les Grâces, les Gracieuses, on les a oubliés tout à l'heure, les Graziella, les Noémie et les Omblin. Bonne fête à vous mesdames, mesdemoiselles ou messieurs, nous perdons 3 minutes d'ensoleillement, le dicton nous dit pluie violente à la Saint-Christophe peut mener à la catastrophe et le proverbe du jour, mal pense qui ne repense. C'est peut-être votre anniversaire aujourd'hui en ce 21 août, dans quel cas eh bien, vous allez souffler les bougies, vous n'êtes pas les seuls, vous avez également nos stars qui sont à la fête aujourd'hui et en ce 21 août, eh bien, aujourd'hui c'est l'anniversaire d'Alizée, elle a 42 ans, c'est l'anniversaire de l'humoriste Amel Chabli, elle a 46 ans, Kim Cattrall 70 ans, elle avait joué Samantha Jones, la croqueuse d'hommes dans la série télévisée Sex and the City, c'est l'anniversaire également d'Usain Bolt, 40 ans et aujourd'hui eh bien, nous aurions fêté l'anniversaire de Charles, le dessinateur de bande dessinée, caricaturiste français. Il aurait eu 59 ans aujourd'hui. Allez, bon anniversaire à vous, bien sûr. On pense fort à vous. Nos stars à nous, c'est vous, bien sûr. Dans un instant, le rappel de la météo, ce sera avec Emmanuel Lafont et George Harrison, Got My Mind Set On You. C'est pour la suite de votre matinée sur Jordan FM.
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1: Un temps gris et humide aujourd'hui avec des averses généralement faibles sur la Corrèze comme sur le Cantal. La pluie se poursuivra dans l'après-midi et jusque dans la soirée. Les températures fluctueront entre 13 et 18 degrés au cours de la journée dans le Cantal. Il fera un peu plus chaud en Corrèze. Ce matin, comptez 14 degrés à Saint-Cernin et Rion, 15 à Saint-Flour et 16 à Aurillac. En Corrèze, de 15 degrés à Trégnac et jusque 18 à Argentat. Cet après-midi, on attend jusque 20 degrés dans le secteur de La Roquebrune, 18 degrés en moyenne dans le Cantal. Mais en Corrèze, du côté de Brive, le mercure pourra grimper jusqu'à 24 degrés.
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Slimane et sa première fois sur Jordan FM. Allez, on jette un coup d'œil sur ce qui vous attend dans la région et direction Tulle, la cité de l'accordéon et des patrimoines qui consacre son exposition temporaire de la saison estivale à l'une des figures majeures de l'instrument en France, Joss Baselli. À l'occasion du centenaire de sa naissance, l'exposition Joss Baselli, 1000 vies qui retrace le parcours de cet artiste aux multiples facettes, accordéoniste de jazz et soliste reconnu aux États-Unis sous le nom de Joe Basile. Il fut également un compositeur prolifique pour la télévision et le cinéma, ainsi que l'accompagnateur attitré de grandes voix de la chanson française de Barbara à Renaud. Et pour illustrer cette carrière, eh bien le parcours de visite réunit des archives photographiques familiales, des documents inédits, en plus d'une vingtaine de pistes sonores pour s'immerger dans son univers musical. L'exposition elle est ouverte jusqu'au 27 septembre prochain. C'est du mercredi au dimanche de 10h à 18h. Pour plus de détails sur les tarifs, les visites commentées et les ateliers d'été, rendez-vous sur le site citedelaccordéon.com. Voilà pour ce rendez-vous. Et sur Jordan FM, vous restez avec nous. On repart en musique avec James Blunt, avec I'll Be Your Man. Et l'horoscope de Camille, c'est à suivre dans un instant sur

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1: Bonjour à tous, on commence votre horoscope de ce vendredi 21 août par les béliers. La communication est à l'honneur, profitez-en pour exprimer toutes vos envies. Les taureaux, cette journée vous invite à donner de l'amour et à en recevoir par tous les moyens harmonieux disponibles. Gémeaux, votre enthousiasme pour aller de l'avant redonne du souffle à vos idées et vos grands principes. Cancer, vous ne manquez pas de courage, vous faites preuve d'une motivation hors pair et d'une détermination incroyable. Lion, en maintenant une bonne qualité de dialogue, vous n'aurez aucun mal à faire valoir vos arguments. Vierge, vous pouvez déployer votre énergie de façon efficace et consolider vos relations, à moins que vous ne commenciez une nouvelle histoire. Balance, une belle générosité affective s'annonce pour cette journée, profitez-en. Scorpion, pour atteindre vos objectifs, vous n'hésitez pas à vous surpasser, vous gérez admirablement bien la situation. Sagittaire, grâce à votre vivacité d'esprit, vous n'aurez pas de mal à faire valoir vos idées. Capricorne, journée idéale pour résoudre un malentendu ou vous rabibocher avec votre moitié. Verseau, un projet peut naître de façon insolite au début ou au détour d'une conversation avec l'un de vos proches. Et enfin les poissons, cette journée vous propose de choisir en votre fort intérieur la direction sentimentale que vous souhaitez prendre. Passez une belle journée.
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1: Bonjour à toutes et tous. À la une, le Festival international de théâtre de rue bat son plein à Aurillac, troisième et avant-dernière journée aujourd'hui de cette 39e édition. Et encore une vingtaine de pièces et de spectacles à découvrir dès 11h et tout au long de la journée. Ce soir, c'est la Louve qui clôturera cette journée avec un DJ set place des Carmes à 23h45. Un festival sous haute sécurité cette année. Après les violences qui avaient entaché la précédente édition, la municipalité a fait appel à des effectifs de police renforcés. Une brigade anti-tag a même été créée pour intervenir plus rapidement sur les lieux en cas de dégradation. On continue avec cet appel à candidature dans le cadre de sa politique de soutien à l'engagement associatif. L'État lance un appel pour trouver le futur partenaire du département du Cantal. Il sera chargé de la co-animation du réseau Guide Asso pour la période 2027-2029. Les structures intéressées peuvent candidater avant le 30 septembre, modalité sur le site de la préfecture. En Corrèze, l'enquête sur le cambriolage du musée Jacques Chirac à Saran, récupéré par le parquet de Lyon. Celui de Tulle a été dessaisi. La raison, 5 Lyonnais ont été mis en examen lundi pour des cambriolages en Suisse et ils pourraient être les auteurs du cambriolage du 6 août dernier à Saran. Les individus auraient été trahis par leur véhicule de fuite similaire sur les différentes affaires. Retour dans le Cantal, c'est un chantier à plusieurs millions d'euros qui doit démarrer dans quelques jours. Un programme de réhabilitation du réseau d'assainissement d'eau à la Feuillade en Vésie. Il y aura des perturbations côté circulation du 31 août jusqu'au 15 octobre. La rue du Parc des Sports sera en circulation alternée. On termine avec un mot de rugby. Le CA Brive dispute ce soir son deuxième match de pré-saison face au Racing 92. Un match qui se joue à Obja puisque c'est l'USJ à Obja qui l'organise. Un événement dans cette petite commune de Corrèze. Les brivistes qui vont devoir composer avec plusieurs absents. Tuivika est marré et blessé lors de la rencontre face à Colomiers. Baini Valu lui va devoir être opéré de la cheville. Et puis toujours à l'infirmerie aussi Samuel Maximin. Il ne devrait revenir que vers le 11 septembre. Voilà pour l'information au plus près de chez vous. Tout de suite, votre actualité nationale et internationale avec Léo Ardourel sur Jardin FM.
2: Bonjour, bonjour à tous. Les habitants et les touristes invités à rester chez eux ce matin en Corse. L'île de Beauté est placée en vigilance orange à cause des orages. Météo France alerte sur un risque de phénomène ponctuellement violent. L'accès aux massifs forestiers, aux cours d'eau et aux sentiers de randonnée est interdit, tout comme l'ensemble des activités de plein air. Le Var et les Alpes-Maritimes sont également concernés par une double vigilance orange pour orage, mais aussi pluie-inondation. Patrick Bruel n'est pas le bienvenu à Chartres en octobre, c'est ce qu'indique le maire Ladislas Vergne, alors que le chanteur est visé par une trentaine de plaintes pour violences sexuelles et qu'il est censé débuter sa tournée des 35 ans dans la ville, une tournée qu'il a décidé de maintenir malgré ses mises en examen. Quatre jeunes âgés de 17 à 25 ans mis en examen dans l'Orne pour avoir battu à mort un SDF. Les faits se sont déroulés à Alençon dans la nuit de lundi à mardi. Une agression sur fond d'alcool. L'auteur présumé des coups mortels a été placé en détention provisoire. Les trois autres ont été placés sous contrôle judiciaire pour non-assistance à personne en danger. Édouard Philippe fait sa rentrée politique à Mayotte. Le candidat Horizon à la présidentielle entame ce vendredi une visite de deux jours dans le département le plus pauvre de France avant de se rendre sur l'île de la Réunion. S'il est élu en mai prochain, l'ancien Premier ministre dit vouloir fermer totalement les vannes de l'immigration à Mayotte tant que le territoire restera saturé. La France, l'Allemagne, le Royaume-Uni et l'Italie appellent à mettre fin à l'expansion des colonies en Cisjordanie. Une déclaration conjointe adressée à Israël pour lui demander de retirer immédiatement les appels d'offres lancés cette semaine concernant la construction de plus de 1200 logements. Un projet inacceptable qui risque d'affaiblir la position d'Israël sur la scène internationale selon Paris, Berlin, Rome et Londres. Et puis du foot avec la victoire de l'AS Monaco 3-2 hier soir en Pologne sur la pelouse du Górnik Zabrze. Le club de la Principauté prend une option avant le barrage retour de Conference League prévu la semaine prochaine au Stade Louis II. Très bonne journée à tous.
1: Une journée plutôt humide avec des averses éparses attendues toute la journée en Corrèze et dans le Cantal. Et puis c'est à Cabourg qu'on se donne rendez-vous aujourd'hui pour le traditionnel Quintet Plus du vendredi. Un beau prix d'Argentan qui nous attend, course européenne pour chevaux âgés de 6 à 11 ans inclus sur la distance de 2750 mètres. Parmi les différentes possibilités, c'est le numéro 8, Kaiser, que nous retenons en base de notre sélection. Nos favoris, le 8 et le 14 en tête, suivi du 11, du 2 et du 7. Pourquoi pas en outsider, le 13 et le 6. Enfin, en cas de non partant, on ajoute le 4.
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0: matériel et une appli qui informe les clients. Une manière de rendre la plage un petit peu plus équitable et d'éviter des tensions dès l'aube. Alors ça se passe pas uniquement à la plage, hein, ça se passe également dans les hôtels, pour ceux qui partent en vacances là-bas et qui l'ont peut-être déjà vécu. Et je sais que c'est pas simple. Allez, en attendant, sur Jordan FM, maintenant que vous savez, Tattoo arrive avec All the Things She Said et puis le rappel de la météo avec Emmanuel Lafond dans un instant.
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1: Un temps gris et humide aujourd'hui avec des averses généralement faibles sur la Corrèze comme sur le Cantal. La pluie se poursuivra dans l'après-midi et jusque dans la soirée. Les températures fluctueront entre 13 et 18 degrés au cours de la journée dans le Cantal. Il fera un peu plus chaud en Corrèze. Ce matin, comptez 14 degrés à Saint-Cernin et Rion, 15 à Saint-Flour et 16 à Aurillac. En Corrèze, de 15 degrés à Trégnac et jusque 18 à Argentat. Cet après-midi, on attend jusque 20 degrés dans le secteur de La Roquebrune, 18 degrés en moyenne dans le Cantal. Mais en Corrèze, du côté de Brive, le mercure pourra grimper jusqu'à 24 degrés.
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0: The Second Voice avec Let Me Be sur Jordan FM. Bonne matinée.
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0: Et ça commence aujourd'hui, le festival de métal cantalien, le Furious Fest, pendant 3 jours, aujourd'hui, demain et dimanche. Rendez-vous à la Cité du Vent. C'est organisé par l'association Cantal Crossbone, cette 6e édition qui passe à la vitesse supérieure avec un format XXL sur 3 jours. Tout ça au stade de Landerre à Saint-Flour pour les amoureux de métal. Plus de 20 groupes présents, 22 groupes présents sur scène en 3 jours, avec toutes les infos à retrouver sur notre site internet, comme d'habitude, jordanfm.fr. On avance vers 8h, l'info arrive dans un instant, le programme télé également. Et pour la musique à suivre, voici Hervé avec Encore sur Jordan FM.

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1: Bonjour, quoi de beau à la télé pour cette soirée du 21 août sur TF1, les 12 coups, le combat des maîtres, divertissement présenté par Jean-Luc Reichmann. Sur France 3, Brigitte Bardot, le combat en héritage, magazine, à l'occasion des 40 ans de la fondation Brigitte Bardot, créée en 1986, et quelques mois après la disparition de l'icône, cette émission raconte le véritable héritage de bébé. Sur France 5, les routes de l'impossible, série documentaire. Sur W9, enquête d'action, magazine présenté par Marie-Ange Casalta sur le thème Alerte à l'Ouest avec les gendarmes de Bretagne. Sur Novo 19, Pearl Harbor, le monde s'embrase, documentaire. Le 7 décembre 1941, le Japon lance une attaque surprise contre la flotte américaine ancrée dans la base de Pearl Harbor. Sur France 2, Capitaine Marlowe, série avec Corinne Maziero. Et puis sur N6, Jeff Panaclock à la poursuite de Jean-Marc, comédie. Jeff croise la route de Jean-Marc, un Saint-Jean peluche échappé d'une base militaire. Jean-Marc embarque Jeff dans une aventure pleine de rebondissements. Très belle soirée télé à tous.
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0: 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Il est 8h.
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2: Bonjour à toutes et tous. À la une, le Festival international de théâtre de rue bat son plein à Aurillac, troisième et avant-dernière journée aujourd'hui de cette 39e édition. Et encore une vingtaine de pièces et de spectacles à découvrir dès 11h et tout au long de la journée. Ce soir, c'est la Louve qui clôturera cette journée avec un DJ set, place des Carmes à 23h45. Un festival sous haute sécurité cette année. Après les violences qui avaient entaché la précédente édition, la municipalité a fait appel à des effectifs de police renforcés. Une brigade anti-tag a même été créée pour intervenir plus rapidement sur les lieux en cas de dégradation. On continue avec cet appel à candidature. Dans le cadre de sa politique de soutien à l'engagement associatif, l'État lance un appel pour trouver le futur partenaire du département du Cantal. Il sera chargé de la co-animation du réseau Guide Asso pour la période 2027-2029. Les structures intéressées peuvent candidater avant le 30 septembre, modalité sur le site de la préfecture. En Corrèze, l'enquête sur le cambriolage du musée Jacques Chirac à Saran, récupéré par le parquet de Lyon. Celui de Tulle a été dessaisi. La raison, 5 Lyonnais ont été mis en examen lundi pour des cambriolages en Suisse et ils pourraient être les auteurs du cambriolage du 6 août dernier à Saran. Les individus auraient été trahis par leur véhicule de fuite similaire sur les différentes affaires. Retour dans le Cantal, c'est un chantier à plusieurs millions d'euros qui doit démarrer dans quelques jours. Un programme de réhabilitation du réseau d'assainissement d'eau à la Feuillade en Vésie. Il y aura des perturbations côté circulation du 31 août jusqu'au 15 octobre. La rue du Parc des Sports sera en circulation alternée. On termine avec un mot de rugby. Le CA Brive dispute ce soir son deuxième match de pré-saison face au Racing 92. Un match qui se joue à Obja puisque c'est l'US Juillac Obja qui l'organise. Un événement dans cette petite commune de Corrèze. Les brivistes qui vont devoir composer avec plusieurs absents. Tuivika et Maré blessé lors de la rencontre face à Colomiers. Bainivalu lui va devoir être opéré de la cheville et puis toujours à l'infirmerie aussi Samuel Maximin. Il ne devrait revenir que vers le 11 septembre. Voilà pour l'information au plus près de chez vous. Tout de suite, votre actualité nationale et internationale avec Léo Ardourel sur Jordan FM.
3: Bonjour, bonjour à tous. Les habitants et les touristes invités à rester chez eux ce matin en Corse. L'île de Beauté est placée en vigilance orange à cause des orages. Météo France alerte sur un risque de phénomène ponctuellement violent. L'accès aux massifs forestiers, aux cours d'eau et aux sentiers de randonnée est interdit, tout comme l'ensemble des activités de plein air. Le Var et les Alpes-Maritimes sont également concernés par une double vigilance orange pour orage, mais aussi pluie, inondation. Patrick Bruel n'est pas le bienvenu à Chartres en octobre, c'est ce qu'indique le maire Ladislas Vergne, alors que le chanteur est visé par une trentaine de plaintes pour violences sexuelles et qu'il est censé débuter sa tournée des 35 ans dans la ville, une tournée qu'il a décidé de maintenir malgré ses mises en examen. Quatre jeunes âgés de 17 à 25 ans mis en examen dans l'Orne pour avoir battu à mort un SDF. Les faits se sont déroulés à Alençon dans la nuit de lundi à mardi. Une agression sur fond d'alcool. L'auteur présumé des coups mortels a été placé en détention provisoire. Les trois autres ont été placés sous contrôle judiciaire pour non-assistance à personne en danger. Édouard Philippe fait sa rentrée politique à Mayotte. Le candidat Horizon à la présidentielle entame ce vendredi une visite de deux jours dans le département le plus pauvre de France avant de se rendre sur l'île de la Réunion. S'il est élu en mai prochain, l'ancien Premier ministre dit vouloir fermer totalement les vannes de l'immigration à Mayotte tant que le territoire restera saturé. La France, l'Allemagne, le Royaume-Uni et l'Italie appellent à mettre fin à l'expansion des colonies en Cisjordanie. Une déclaration conjointe adressée à Israël pour lui demander de retirer immédiatement les appels d'offres lancés cette semaine concernant la construction de plus de 1200 logements. Un projet inacceptable qui risque d'affaiblir la position d'Israël sur la scène internationale selon Paris, Berlin, Rome et Londres. Et puis du foot avec la victoire de l'AS Monaco 3-2 hier soir en Pologne sur la pelouse du Górnik Zabrze. Le club de la Principauté prend une option avant le barrage retour de Conference League prévu la semaine prochaine au Stade Louis II. Très bonne journée à tous.
2: Une journée plutôt humide avec des averses éparses attendues toute la journée en Corrèze et dans le Cantal. Et puis c'est à Cabourg qu'on se donne rendez-vous aujourd'hui pour le traditionnel Quintet Plus du vendredi. Un beau prix d'Argentan qui nous attend, course européenne pour chevaux âgés de 6 à 11 ans inclus sur la distance de 2750 mètres. Parmi les différentes possibilités, c'est le numéro 8, Kaiser, que nous retenons en base de notre sélection. Nos favoris, le 8 et le 14 en tête, suivi du 11, du 2 et du 7. Pourquoi pas en outsider, le 13 et le 6. Enfin, en cas de non partant, on ajoute le 4.
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0: Pour ce vendredi matin ensemble, Gims avec le soleil sur Jordan FM. Très bon réveil à vous qui venez d'arriver dans cette dernière heure des matinales de l'été. Aujourd'hui vendredi, nous sommes le 21 août, 233e jour de l'année. Les Christophe à l'honneur, les Ahmed, les Grâces, les Gracieuses, les Graziella, les Noémie et les Omblines. Aujourd'hui, nous perdons 3 minutes d'ensoleillement. Le dicton nous dit pluie violente à la Saint-Christophe peut mener à la catastrophe. Et le proverbe nous dit mal pense qui ne repense. Bon anniversaire à vous. Vous êtes né le même jour que Usain Bolt, Kim Cattrall, la croqueuse d'hommes, Samantha Jones dans Sex and the City, Amel Chabi et Alizé également. Et puis vous, bien sûr, on pense fort à vous si c'est votre anniversaire aujourd'hui. Une de plus au compteur. Dans un instant, Purple Disco Machine avec Bad Company et le rappel de la météo. Et puis restez avec nous, c'est dans un instant sur Jordan FM. Il y a le jeu de l'été qui arrive.
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1: Un temps gris et humide aujourd'hui avec des averses généralement faibles sur la Corrèze comme sur le Cantal. La pluie se poursuivra dans l'après-midi et jusque dans la soirée. Les températures fluctueront entre 13 et 18 degrés au cours de la journée dans le Cantal. Il fera un peu plus chaud en Corrèze. Ce matin, comptez 14 degrés à Saint-Cernin et Rion, 15 à Saint-Flour et 16 à Aurillac. En Corrèze, de 15 degrés à Trégnac et jusque 18 à Argentat. Cet après-midi, on attend jusque 20 degrés dans le secteur de la Roquebrune, 18 degrés en moyenne dans le Cantal. Mais en Corrèze, du côté de Brive, le mercure pourra grimper jusqu'à 24 degrés.
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0: On passe cette matinée ensemble tous les jours de la semaine pour vous profiter de l'été. 4 sailles à l'instant avec Animal. Et sur Jordan FM, c'est également le rendez-vous cadeau.
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0: 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Midi entre 16h et 20h. Et sur Jordan FM, bah restez avec nous. Retour de la musique avec Joseph Kamel, avec Petit Frère. Et l'horoscope de vendredi, bon donc l'horoscope d'aujourd'hui, c'était avec Camille sur Jordan FM.
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1: Bonjour à tous, on commence votre horoscope de ce vendredi 21 août par les béliers. La communication est à l'honneur, profitez-en pour exprimer toutes vos envies. Les taureaux, cette journée vous invite à donner de l'amour et à en recevoir par tous les moyens harmonieux disponibles. Gémeaux, votre enthousiasme pour aller de l'avant redonne du souffle à vos idées et vos grands principes. Cancer, vous ne manquez pas de courage, vous faites preuve d'une motivation hors pair et d'une détermination incroyable. Lion, en maintenant une bonne qualité de dialogue, vous n'aurez aucun mal à faire valoir vos arguments. Vierge, vous pouvez déployer votre énergie de façon efficace et consolider vos relations, à moins que vous ne commenciez une nouvelle histoire. Balance, une belle générosité affective s'annonce pour cette journée, profitez-en. Scorpion, pour atteindre vos objectifs, vous n'hésitez pas à vous surpasser, vous gérez admirablement bien la situation. Sagittaire, grâce à votre vivacité d'esprit, vous n'aurez pas de mal à faire valoir vos idées. Capricorne, journée idéale pour résoudre un malentendu ou vous rabibocher avec votre moitié. Verseau, un projet peut naître de façon insolite au début ou autour d'une conversation avec l'un de vos proches. Et enfin les poissons, cette journée vous propose de choisir en votre fort intérieur la direction sentimentale que vous souhaitez prendre. Passez une belle journée.
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1: Bonjour à toutes et tous. À la une, le Festival international de théâtre de rue bat son plein à Aurillac, troisième et avant-dernière journée aujourd'hui de cette 39e édition. Et encore une vingtaine de pièces et de spectacles à découvrir dès 11h et tout au long de la journée. Ce soir, c'est la Louve qui clôturera cette journée avec un DJ set, place des Carmes à 23h45. Un festival sous haute sécurité cette année. Après les violences qui avaient entaché la précédente édition, la municipalité a fait appel à des effectifs de police renforcés. Une brigade anti-tag a même été créée pour intervenir plus rapidement sur les lieux en cas de dégradation. On continue avec cet appel à candidature. Dans le cadre de sa politique de soutien à l'engagement associatif, l'État lance un appel pour trouver le futur partenaire du département du Cantal. Il sera chargé de la co-animation du réseau Guide Asso pour la période 2027-2029. Les structures intéressées peuvent candidater avant le 30 septembre, modalité sur le site de la préfecture. En Corrèze, l'enquête sur le cambriolage du musée Jacques Chirac à Saran, récupéré par le parquet de Lyon. Celui de Tulle a été dessaisi, la raison, 5 Lyonnais ont été mis en examen lundi pour des cambriolages en Suisse et ils pourraient être les auteurs du cambriolage du 6 août dernier à Saran. Les individus auraient été trahis par leur véhicule de fuite similaire sur les différentes affaires. Retour dans le Cantal, c'est un chantier à plusieurs millions d'euros qui doit démarrer dans quelques jours. Un programme de réhabilitation du réseau d'assainissement d'eau à la Feuillade en Vésie. Il y aura des perturbations côté circulation du 31 août jusqu'au 15 octobre. La rue du Parc des Sports sera en circulation alternée. On termine avec un mot de rugby. Le CA Brive dispute ce soir son deuxième match de pré-saison face au Racing 92. Un match qui se joue à Objat puisque c'est l'US Juillac Objat qui l'organise. Un événement dans cette petite commune de Corrèze. Les brivistes qui vont devoir composer avec plusieurs absents. Tuivika est marré et blessé lors de la rencontre face à Colomiers. Baini Valu lui va devoir être opéré de la cheville. Et puis toujours à l'infirmerie aussi Samuel Maximin. Il ne devrait revenir que vers le 11 septembre. Voilà pour l'information au plus près de chez vous. Tout de suite, votre actualité nationale et internationale avec Léo Ardourel sur Jardin FM.
2: Bonjour, bonjour à tous. Les habitants et les touristes invités à rester chez eux ce matin en Corse. L'île de Beauté est placée en vigilance orange à cause des orages. Météo France alerte sur un risque de phénomène ponctuellement violent. L'accès aux massifs forestiers, aux cours d'eau et aux sentiers de randonnée est interdit, tout comme l'ensemble des activités de plein air. Le Var et les Alpes-Maritimes sont également concernés par une double vigilance orange pour orage, mais aussi pluie-inondation. Patrick Bruel n'est pas le bienvenu à Chartres en octobre, c'est ce qu'indique le maire Ladislas Vergne, alors que le chanteur est visé par une trentaine de plaintes pour violences sexuelles et qu'il est censé débuter sa tournée des 35 ans dans la ville, une tournée qu'il a décidé de maintenir malgré ses mises en examen. Quatre jeunes âgés de 17 à 25 ans mis en examen dans l'Orne pour avoir battu à mort un SDF. Les faits se sont déroulés à Alençon dans la nuit de lundi à mardi. Une agression sur fond d'alcool. L'auteur présumé des coups mortels a été placé en détention provisoire. Les trois autres ont été placés sous contrôle judiciaire pour non-assistance à personne en danger. Édouard Philippe fait sa rentrée politique à Mayotte. Le candidat Horizon à la présidentielle entame ce vendredi une visite de deux jours dans le département le plus pauvre de France avant de se rendre sur l'île de la Réunion. S'il est élu en mai prochain, l'ancien Premier ministre dit vouloir fermer totalement les vannes de l'immigration à Mayotte tant que le territoire restera saturé. La France, l'Allemagne, le Royaume-Uni et l'Italie appellent à mettre fin à l'expansion des colonies en Cisjordanie, une déclaration conjointe adressée à Israël pour lui demander de retirer immédiatement les appels d'offres lancés cette semaine concernant la construction de plus de 1200 logements. Un projet inacceptable qui risque d'affaiblir la position d'Israël sur la scène internationale selon Paris, Berlin, Rome et Londres. Et puis du foot avec la victoire de l'AS Monaco 3-2 hier soir en Pologne sur la pelouse du Górnik Zabrze. Le club de la Principauté prend une option avant le barrage retour de Conference League prévu la semaine prochaine au Stade Louis II. Très bonne journée à tous.
1: Une journée plutôt humide avec des averses éparses attendues toute la journée en Corrèze et dans le Cantal. Et puis c'est à Cabourg qu'on se donne rendez-vous aujourd'hui pour le traditionnel Quintet Plus du vendredi. Un beau prix d'Argentan qui nous attend, course européenne pour chevaux âgés de 6 à 11 ans inclus sur la distance de 2750 mètres. Parmi les différentes possibilités, c'est le numéro 8, Kaiser, que nous retenons en base de notre sélection. Nos favoris, le 8 et le 14 en tête, suivi du 11, du 2 et du 7. Pourquoi pas en outsider, le 13 et le 6. Enfin, en cas de non partant, on ajoute le 4.
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0: un des sons de l'été, Jordan FM, sans Bob Legion avec San Francisco.
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0: Eh ben, profitez-en pour venir nous retrouver sur les réseaux sociaux et nous dire un petit peu quel est pour vous le tube de cet été 2026. Il y en a quelques-uns sympathiques quand même. Il y a Sound of Legend, il y a Shakira, il y a également... il y en a plein d'autres. Il y a UGL aussi, David Guetta. Dites-nous quel est celui qui pour vous représente le plus l'été 2026 sur les réseaux sociaux de Jordan FM. Et nous, dans un instant, on va plutôt replonger dans les souvenirs avec Renan Luce et Les Voisines. Et le rappel de la météo, ce sera avec Emmanuel Lafont sur Jordan FM.
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1: Un temps gris et humide aujourd'hui avec des averses généralement faibles sur la Corrèze comme sur le Cantal. La pluie se poursuivra dans l'après-midi et jusque dans la soirée. Les températures fluctueront entre 13 et 18 degrés au cours de la journée dans le Cantal. Il fera un peu plus chaud en Corrèze. Ce matin, comptez 14 degrés à Saint-Cernin et Rion, 15 à Saint-Flour et 16 à Aurillac. En Corrèze, de 15 degrés à Trégnac et jusque 18 à Argentat. Cet après-midi, on attend jusque 20 degrés dans le secteur de la Roquebrou, 18 degrés en moyenne dans le Cantal. Mais en Corrèze, du côté de Brive, le Mercure pourra grimper jusqu'à 24 degrés.
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0: Jordan FM, Benjamin Biolay, c'était Écran Total.
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0: Et bien sur ces belles paroles, il est temps pour moi de vous souhaiter un excellent week-end par avance. Courage à celles et ceux qui vont bosser encore aujourd'hui, celles et ceux qui vont préparer la voiture, avec soit le départ en vacances, soit le retour des vacances. Ça s'annonce très chargé, hein. On en reparlera à l'occasion des infos toutes les heures, hein, sur l'antenne de Jordan FM. Si vous sortez ce week-end, vous n'oubliez pas, celui qui conduit, c'est celui qui ne boit pas. Et très important, messieurs, mesdemoiselles, et bien sortez couverts. Et sur Jordan FM, restez avec nous. Dans un instant, le programme télé. 16h, ce sera également le rendez-vous avec Clarisse et la suite avec The Weeknd avec In Your Eyes.

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1: Bonjour, quoi de beau à la télé pour cette soirée du 21 août sur TF1, les 12 coups, le combat des maîtres, divertissement présenté par Jean-Luc Reichmann. Sur France 3, Brigitte Bardot, le combat en héritage, magazine, à l'occasion des 40 ans de la fondation Brigitte Bardot, créée en 1986, et quelques mois après la disparition de l'icône, cette émission raconte le véritable héritage de bébé. Sur France 5, les routes de l'impossible, série documentaire. Sur W9, enquête d'action, magazine présenté par Marion Casalta sur le thème alerte à l'ouest avec les gendarmes de Bretagne. Sur Novo 19, Pearl Harbor, le monde s'embrase, documentaire. Le 7 décembre 1941, le Japon lance une attaque surprise contre la flotte américaine ancrée dans la base de Pearl Harbor. Sur France 2, Capitaine Marlowe, série avec Corinne Maziero. Et puis sur M6, Jeff Panaclock à la poursuite de Jean-Marc, comédie. Jeff croise la route de Jean-Marc, un Saint-Jean peluche échappé d'une base militaire. Jean-Marc embarque Jeff dans une aventure pleine de rebondissements. Très belle soirée télé à tous.
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3: Bonjour à toutes et tous. À la une, le Festival international de théâtre de rue bat son plein à Aurillac, troisième et avant-dernière journée aujourd'hui de cette 39e édition. Et encore une vingtaine de pièces et de spectacles à découvrir dès 11h et tout au long de la journée. Ce soir, c'est la Louve qui clôturera cette journée avec un DJ set place des Carmes à 23h45. Un festival sous haute sécurité cette année. Après les violences qui avaient entaché la précédente édition, la municipalité a fait appel à des effectifs de police renforcés. Une brigade anti-tag a même été créée pour intervenir plus rapidement sur les lieux en cas de dégradation. On continue avec cet appel à candidature dans le cadre de sa politique de soutien à l'engagement associatif. L'État lance un appel pour trouver le futur partenaire du département du Cantal. Il sera chargé de la co-animation du réseau Guy d'Assaut pour la période 2027-2029. Les structures intéressées peuvent candidater avant le 30 septembre, modalité sur le site de la préfecture. En Corrèze, l'enquête sur le cambriolage du musée Jacques Chirac à Saran, récupéré par le parquet de Lyon. Celui de Tulle a été dessaisi. La raison, 5 Lyonnais ont été mis en examen lundi pour des cambriolages en Suisse et ils pourraient être les auteurs du cambriolage du 6 août dernier à Saran. Les individus auraient été trahis par leur véhicule de fuite similaire sur les différentes affaires. Retour dans le Cantal, c'est un chantier à plusieurs millions d'euros qui doit démarrer dans quelques jours. Un programme de réhabilitation du réseau d'assainissement d'eau à la Feuillade en Vésie. Il y aura des perturbations côté circulation du 31 août jusqu'au 15 octobre. La rue du Parc des Sports sera en circulation alternée. On termine avec un mot de rugby. Le CA Brive dispute ce soir son deuxième match de pré-saison face au Racing 92. Un match qui se joue à Obja puisque c'est l'US Juillac Obja qui l'organise. Un événement dans cette petite commune de Corrèze. Les brivistes qui vont devoir composer avec plusieurs absents. Tuivika et Maré blessés lors de la rencontre face à Colomiers. Benivalu lui va devoir être opéré de la cheville. Et puis toujours à l'infirmerie aussi Samuel Maximin. Il ne devrait revenir que vers le 11 septembre. Voilà pour l'information au plus près de chez vous. Tout de suite, votre actualité nationale et internationale avec Léo Ardourel sur Jordan FM.
4: Bonjour, bonjour à tous. Les habitants et les touristes invités à rester chez eux ce matin en Corse. L'île de Beauté est placée en vigilance orange à cause des orages. Météo France alerte sur un risque de phénomène ponctuellement violent. L'accès aux massifs forestiers, aux cours d'eau et aux sentiers de randonnée est interdit, tout comme l'ensemble des activités de plein air. Le Var et les Alpes-Maritimes sont également concernés par une double vigilance orange pour orage, mais aussi pluie-inondation. Patrick Bruel n'est pas le bienvenu à Chartres en octobre, c'est ce qu'indique le maire Ladislas Vergne, alors que le chanteur est visé par une trentaine de plaintes pour violences sexuelles et qu'il est censé débuter sa tournée des 35 ans dans la ville, une tournée qu'il a décidé de maintenir malgré ses mises en examen. Quatre jeunes âgés de 17 à 25 ans mis en examen dans l'Orne pour avoir battu à mort un SDF. Les faits se sont déroulés à Alençon dans la nuit de lundi à mardi. Une agression sur fond d'alcool. L'auteur présumé des coups mortels a été placé en détention provisoire. Les trois autres ont été placés sous contrôle judiciaire pour non-assistance à personne en danger. Édouard Philippe fait sa rentrée politique à Mayotte. Le candidat Horizon à la présidentielle entame ce vendredi une visite de deux jours dans le département le plus pauvre de France avant de se rendre sur l'île de la Réunion. S'il est élu en mai prochain, l'ancien Premier ministre dit vouloir fermer totalement les vannes de l'immigration à Mayotte tant que le territoire restera saturé. La France, l'Allemagne, le Royaume-Uni et l'Italie appellent à mettre fin à l'expansion des colonies en Cisjordanie, une déclaration conjointe adressée à Israël pour lui demander de retirer immédiatement les appels d'offres lancés cette semaine concernant la construction de plus de 1200 logements, un projet inacceptable qui risque d'affaiblir la position d'Israël sur la scène internationale selon Paris, Berlin, Rome et Londres. Et puis du foot avec la victoire de l'AS Monaco 3-2 hier soir en Pologne sur la pelouse du Górnik Zabrze. Le club de la Principauté prend une option avant le barrage retour de Conference League prévu la semaine prochaine au Stade Louis II. Très bonne journée à tous.
3: Une journée plutôt humide avec des averses éparses attendues toute la journée en Corrèze et dans le Cantal. Et puis c'est à Cabourg qu'on se donne rendez-vous aujourd'hui pour le traditionnel Quintet Plus du vendredi. Un beau prix d'Argentan qui nous attend, course européenne pour chevaux âgés de 6 à 11 ans inclus sur la distance de 2750 mètres. Parmi les différentes possibilités, c'est le numéro 8, Kaiser, que nous retenons en base de notre sélection. Nos favoris, le 8 et le 14 en tête, suivi du 11, du 2 et du 7. Pourquoi pas en outsider, le 13 et le 6. Enfin, en cas de non partant, on ajoute le 4.
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1: Et nous sommes déjà vendredi, ça commence à sentir le week-end, ou alors carrément la fin des vacances, ou presque le début des vacances. En tout cas aujourd'hui, 21 août. Oui, aujourd'hui, 233e jour de l'année. Nous perdons 3 minutes d'ensoleillement. Les prénoms à l'honneur aujourd'hui, il y a les Christophe, il y a les Ahmed, les Grâces, les Gracieuses, on les a oubliés tout à l'heure, les Graziella, les Noémie et les Omblines. Bonne fête à vous mesdames, mesdemoiselles ou messieurs. Nous perdons 3 minutes d'ensoleillement. Le dicton nous dit, pluie violente à la Saint-Christophe peut mener à la catastrophe. Et le proverbe du jour, mal pense qui ne repense. C'est peut-être votre anniversaire aujourd'hui, en ce 21 août, dans quel cas eh bien, vous allez souffler les bougies. Vous n'êtes pas les seuls, vous avez également nos stars qui sont à la fête aujourd'hui. Et en ce 21 août, eh bien, aujourd'hui c'est l'anniversaire d'Alizée, elle a 42 ans. C'est l'anniversaire de l'humoriste Amel Chablis, elle a 46 ans. Kim Cattrall, 70 ans, elle avait joué Samantha Jones, la croqueuse d'hommes dans la série télévisée Sex and the City. C'est l'anniversaire également d'Usain Bolt, 40 ans. Et aujourd'hui, eh bien, nous aurions fêté l'anniversaire de Charb, le dessinateur de bande dessinée, caricaturiste français. Il aurait eu 59 ans aujourd'hui. Allez, bon anniversaire à vous, bien sûr. On pense fort à vous. Nos stars à nous, c'est vous, bien sûr.
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1: On se retrouve au parc aquatique de la Seule à Bétail dans le Lot en compagnie de Christophe Serre, le directeur. Bonjour Christophe.
2: Bonjour, bonjour à tous.
1: Alors Christophe, on termine avec un espace qui fait fureur auprès des plus téméraires. C'est le fameux parcours Aqua Ninja, directement inspiré de la célèbre émission télé.
2: Alors effectivement, ce parcours qui a été installé maintenant il y a 3 saisons a beaucoup de succès auprès des plus jeunes, puis des papas et des mamans qui accompagnent. On va retrouver 12 obstacles sur 100 mètres de long, tout ça au-dessus de l'eau évidemment. Alors attention aux splash, il va falloir sortir un petit peu les muscles pour aller affronter tout ça.
1: Alors j'ai vu qu'on pouvait même le privatiser en soirée.
2: Ouais, tout à fait, à partir de 30 personnes, on privatise le parcours plus le snack. On a quelques groupes, les clubs de karaté locaux, rugby, tout ça qui s'amusent le soir chez nous.
1: Un super défi à relever entre copains ou en famille. Ne manquez pas l'expérience cet été. 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
1: Et on va parler d'un championnat où nous sommes malheureusement encore bien numéro 1. On va parler de la guerre des transats. Hein. Chaque été, la fameuse guerre des transats refait surface. Et selon un sondage qui a été fait sur le site YouGov, qui a été relayé par le média The Guardian, les Français seraient les champions européens de la réserve.

0: l'observation sauvage. 45% reconnaissent avoir déjà posé une serviette tôt le matin pour bloquer une chaise longue. Les Italiens arrivent ex aequo, les Allemands suivent avec 38% et les Britanniques sont les plus sages avec 33%. En Italie, la créativité va encore plus loin. Certains vacanciers plantent carrément un parasol pendant la nuit. Un phénomène qui est baptisé Furbetti dell'ombrellone, si je l'ai prononcé correctement. Et pour calmer la bataille, il y a une start-up française qui propose désormais des transats connectés, des capteurs qui détectent la disponibilité en temps réel et une appli qui informe les clients. Une manière de rendre la plage un petit peu plus équitable et d'éviter des tensions dès l'aube. Alors ça se passe pas uniquement à la plage, hein, ça se passe également dans les hôtels. Pour ceux qui partent en vacances là-bas et qui l'ont peut-être déjà vécu. Et je sais que c'est pas simple.
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1: Bonjour à toutes et tous. Un homme a été mis en examen à Tulle pour violence sur ascendant ayant entraîné une infirmité. Il est suspecté d'avoir violemment frappé son père. Ce dernier aurait été blessé de manière irréversible à l'œil selon La Montagne. À Brive, le parking de l'hôpital devient payant, 40 centimes toutes les 20 minutes. C'est ce qu'il faudra désormais débourser à partir de 2 heures de stationnement et ce dès la mi-septembre. Un investissement de 90 000 euros pour l'hôpital qui souhaite ainsi faire fuir les voitures ventouses, celles qui restent garées pendant des heures. Problème, les agents de l'hôpital sont également nombreux à utiliser le parking B. Force ouvrière a lancé une pétition. Ses proches le recherchent toujours activement. Denis Perron, un homme de 32 ans originaire de l'Ain, a disparu en Corrèze le 9 août dernier alors qu'il campait près de la Dordogne sur la commune d'Auriac. Ses deux amis qui l'accompagnaient n'ont pu que constater sa disparition au matin. Son sac de couchage se trouvait dans la rivière. Malgré d'importants moyens déployés, les recherches n'ont rien donné. Les spectacles s'enchaînent et ne se ressemblent pas. Encore une vingtaine de pièces à découvrir aujourd'hui à Aurillac. C'est la troisième et avant-dernière journée du Festival International de Théâtre de Rue. La fête va durer tard ce soir avec la Louve qui prévoit un DJ set Place des Carmes à 23h45. On termine avec un mot de rugby. Le CA Brive dispute ce soir à 19h son deuxième match de pré-saison face au Racing 92. Dernière répétition avant la reprise de la Pro D2 dans 8 jours. Le match se joue à Obja. C'est l'US Juillac Obja qui l'organise. Voilà pour l'info locale, tout de suite votre actualité nationale et internationale.
2: Bonjour à tous, après les fortes chaleurs, les intempéries, deux départements sont placés ce matin en vigilance orange, le Var et les Alpes-Maritimes pour orages et pluies, inondations. L'alerte a en revanche été levée plus tôt que prévu en Corse où le phénomène s'est avéré moins virulent qu'attendu. C'était l'une des mesures envisagées dans le cadre du prochain budget. Le gouvernement renonce à doubler le plafond des franchises médicales. La ministre de la Santé indique qu'une augmentation reste bien prévue mais nettement inférieure à celle initialement envisagée. Après les écologistes et la France insoumise, hier au tour des communistes de faire leur rentrée, les universités d'été du PCF débutent à Toulouse. Avec en ligne de mire la présidentielle et la probable candidature du secrétaire national Fabien Roussel qui devrait être officialisé début septembre. Et puis, c'est une page qui se tourne pour le cyclisme tricolore. Selon l'équipe, Julien Alaphilippe ne remontera plus en selle dans le monde professionnel. À 34 ans, le double champion du monde a décidé de mettre un terme à sa carrière, une information que le principal intéressé n'a toujours pas confirmée.
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1: Le parapluie restera votre meilleur allié aujourd'hui. En Corrèze, les passages nuageux s'accompagnent de pluies intermittentes. 22 degrés attendus à Tulle, 23 degrés au plus chaud à Brive-la-Gaillarde et un mercure plus frais sur les hauteurs, 17 degrés seulement à Ussel. Dans le Cantal, les conditions s'annoncent encore plus humides et fraîches pour la saison. Les averses locales, parfois orageuses, persistent au fil des heures sous un ciel chargé. Côté température, on ne dépassera pas 14 degrés à Saint-Flour, 15 à Mauriac et un tout petit 18 degrés du côté d'Aurillac. À noter que le ciel se dégagera demain matin, le soleil sera de retour. Et il brillera tout le week-end.

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1: Le restaurant Le Jarousse fait partie des meilleures adresses de notre magnifique région. Le chef Jérôme Casana vous propose une cuisine au goût du jour avec les plus beaux produits locaux. Et vous allez voir que la cave aussi a de la ressource. Bonjour Jérôme.
2: Bonjour.
1: Alors, est-ce que comme la carte des menus qui évolue au rythme des saisons, la carte des vins évolue également? Je veux dire, on ne boit pas la même chose en été qu'à l'automne ou en hiver?
2: Oui, exactement. On a certains vins qui vont mieux passer au printemps, d'autres l'été et d'autres forcément à l'automne. Après, la carte en elle-même évolue au fil du temps parce qu'on travaille comme les produits qu'avec des petits producteurs. Il y a certains vignobles, on a 3 bouteilles pour une appellation. Donc forcément, mais quand il n'y en a plus, il n'y en a plus. Aujourd'hui, la carte des vins représente quasiment 700 références, blanc, rouge et champagne confondus. En termes de SPI, ce qu'on va appeler digestif, on doit être autour de 200 whisky, on doit avoir 350 SPI différents. Donc tout ça fait beaucoup, j'entends. Mais c'est aussi très intéressant. C'est-à-dire qu'on arrive à coller au plus près de ce que veut le client. Si le client il veut un vin comme ça, comme ça, comme ça, on arrive à déchiffrer un peu ce qu'il nous raconte. On lui demande un budget et on va normalement toujours coller à peu près à ce qu'il veut. Nous, on a de notre côté la liberté de lui trouver le produit qui va bien. Lui, on ne dépasse pas trop son budget, ou on ne le dépasse pas du tout même, et on fait découvrir aussi des produits.
1: Jérôme, merci pour ces précieux conseils. On rappelle bien sûr que l'abus d'alcool est dangereux pour la santé, à consommer avec modération. 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
1: Bonjour à toutes et tous. Un homme a été mis en examen à Tulle pour violence sur ascendant ayant entraîné une infirmité. Il est suspecté d'avoir violemment frappé son père. Ce dernier aurait été blessé de manière irréversible à l'œil, selon La Montagne. À Brive, le parking de l'hôpital devient payant, 40 centimes toutes les 20 minutes. C'est ce qu'il faudra désormais débourser à partir de 2 heures de stationnement, et ce dès la mi-septembre. Un investissement de 90 000 euros pour l'hôpital qui souhaite ainsi faire fuir les voitures ventouses, celles qui restent garées pendant des heures. Problème, les agents de l'hôpital sont également nombreux à utiliser le parking B. Force ouvrière a lancé une pétition. Ses proches le recherchent toujours activement. Denis Perron, un homme de 32 ans originaire de l'Ain, a disparu en Corrèze le 9 août dernier alors qu'il campait près de la Dordogne sur la commune d'Auriac. Ses deux amis qui l'accompagnaient n'ont pu que constater sa disparition au matin. Son sac de couchage se trouvait dans la rivière. Malgré d'importants moyens déployés, les recherches n'ont rien donné. Les spectacles s'enchaînent et ne se ressemblent pas. Encore une vingtaine de pièces à découvrir aujourd'hui à Aurillac. C'est la troisième et avant-dernière journée du Festival international de théâtre de rue. La fête va durer tard ce soir avec La Louve qui prévoit un DJ set Place des Carmes à 23h45. On termine avec un mot de rugby. Le CA Brive dispute ce soir à 19h son deuxième match de pré-saison face au Racing 92. Dernière répétition avant la reprise de la Pro D2 dans 8 jours. Le match se joue à Obja. C'est l'US Juillac Obja qui l'organise. Voilà pour l'info locale, tout de suite votre actualité nationale et internationale.
2: Bonjour à tous, après les fortes chaleurs, les intempéries, deux départements sont placés ce matin en vigilance orange, le Var et les Alpes-Maritimes pour orages et pluies inondations. L'alerte a en revanche été levée plus tôt que prévu en Corse, où le phénomène s'est avéré moins virulent qu'attendu. C'était l'une des mesures envisagées dans le cadre du prochain budget. Le gouvernement renonce à doubler le plafond des franchises médicales. La ministre de la Santé indique qu'une augmentation reste bien prévue, mais nettement inférieure à celle initialement envisagée. Après les écologistes et la France insoumise, hier, au tour des communistes de faire leur rentrée, les universités d'été du PCF débutent à Toulouse, avec en ligne de mire la présidentielle et la probable candidature du secrétaire national Fabien Roussel, qui devrait être officialisé début septembre. Et puis, c'est une page qui se tourne pour le cyclisme tricolore. Selon l'équipe, Julien Alaphilippe ne remontera plus en selle dans le monde professionnel. À 34 ans, le double champion du monde a décidé de mettre un terme à sa carrière, une information que le principal intéressé n'a toujours pas confirmée.
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1: Le parapluie restera votre meilleur allié aujourd'hui. En Corrèze, les passages nuageux s'accompagnent de pluies intermittentes. 22 degrés attendus à Tulle, 23 degrés au plus chaud à Brive-la-Gaillarde et un mercure plus frais sur les hauteurs, 17 degrés seulement à Ussel. Dans le Cantal, les conditions s'annoncent encore plus humides et fraîches pour la saison. Les averses locales, parfois orageuses, persistent au fil des heures sous un ciel chargé. Côté température, on ne dépassera pas 14 degrés à Saint-Flour, 15 à Mauriac et un tout petit 18 degrés du côté d'Aurillac. À noter que le ciel se dégagera demain matin, le soleil sera de retour et il brillera tout le week-end.

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1: Azol te propose de descendre la rivière Lot entre Cantal et Aveyron sur plusieurs parcours au départ de la base de Vieille-Vie. On y trouve aussi des VTT assistance électrique. Cette année, en nouveauté, un laser game. Et puis, il y a énormément d'activités libres qui sont à disposition du grand public tout au long de l'été. Pour en parler, on accueille Pierre et Fabien, directeurs et directeurs adjoints de la base. Bonjour à vous deux.
2: Bonjour, bonjour.
1: Fabien, on va parler des paniers pique-niques. Vous avez mis ça en place il y a quelques années. C'est vraiment une liberté d'esprit, on va dire, dans l'organisation de la journée pour toute personne qui va commander son panier. Et son panier, en plus, se remplit de produits locaux. On explique un petit peu le principe.
2: C'est ça. L'idée, c'est de simplifier vraiment la journée des personnes qui viennent faire nos activités. Ils peuvent réserver leur activité sur le canoë et kayak, réserver leur panier pique-nique. Et comme ça, quand ils arrivent, ils récupèrent tout. Ils prennent juste leurs affaires pour aller dans l'eau. Et ils sont tous sur place, pas besoin de se prendre la tête à faire les courses et tout, quand on a les enfants. Oui. Ça simplifie vraiment voilà, la vie. Le panier pique-nique, en plus, c'est des produits locaux, comme vous l'avez dit. Donc, tout est pris dans la vallée et autour. Des petits sandwichs, des petites tomates cerises, des chips de l'Aveyron. Voilà, quelque chose de local pour simplifier la journée.
1: Alors, on a aussi sur la base un espace snack et boissons. On peut manger une glace, boire un verre. Après, avant le canoë ou le VTT, ça c'est à disposition également tout au long de l'été. Et puis il y a plusieurs activités libres, alors on pense activités libres à la rando, mais pas que, vous avez mis en place aussi plusieurs petits dispositifs un peu ludiques comme les slacklines par exemple.
2: L'Asvolt, c'est ces activités qu'on connaît, le canoë, le VTT, mais c'est aussi un lieu de vie, un lieu de détente en général pour toutes les gens qui veulent venir. Donc pour ceux qui font les activités après, ils peuvent profiter de boire quelque chose sur notre petit snack, mais aussi profiter des hamacs qu'on a mis à disposition au bord de la rivière, et ça c'est quand même particulièrement sympa. Quelques slacklines aussi pour ceux qui veulent s'essayer un petit peu d'équilibre. Donc voilà, c'est aussi, en plus des activités, vraiment un lieu de détente en général pour que tout le monde puisse venir et profiter de la rivière.
1: On parle des bouées ?
2: On peut parler des bouées, en effet. Donc ça, c'est une activité qu'on a mis en place pour permettre aux gens d'aller sur l'eau et profiter des rapides. Quand on n'a pas de canoë, c'est difficile. Donc là, on a mis à disposition des bouées pour que les gens puissent descendre le petit rapide qu'il y a devant la base du port en bouée. Et profiter de l'eau fraîche, l'été, c'est toujours super agréable.
1: Asvolt.fr, vous retrouvez sur le site toutes les activités. Elles sont à pratiquer, encadrées ou libres. C'est vraiment à la carte.
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1: Bonjour à toutes et tous. Un homme a été mis en examen à Tulle pour violence sur ascendant ayant entraîné une infirmité. Il est suspecté d'avoir violemment frappé son père. Ce dernier aurait été blessé de manière irréversible à l'œil, selon La Montagne. À Brive, le parking de l'hôpital devient payant, 40 centimes toutes les 20 minutes. C'est ce qu'il faudra désormais débourser à partir de 2 heures de stationnement, et ce dès la mi-septembre. Un investissement de 90 000 euros pour l'hôpital qui souhaite ainsi faire fuir les voitures ventouses, celles qui restent garées pendant des heures. Problème, les agents de l'hôpital sont également nombreux à utiliser le parking B. Force ouvrière a lancé une pétition. Ses proches le recherchent toujours activement. Denis Perron, un homme de 32 ans originaire de l'Ain, a disparu en Corrèze le 9 août dernier alors qu'il campait près de la Dordogne sur la commune d'Auriac. Ses deux amis qui l'accompagnaient n'ont pu que constater sa disparition au matin. Son sac de couchage se trouvait dans la rivière. Malgré d'importants moyens déployés, les recherches n'ont rien donné. Les spectacles s'enchaînent et ne se ressemblent pas. Encore une vingtaine de pièces à découvrir aujourd'hui à Aurillac. C'est la troisième et avant-dernière journée du Festival international de théâtre de rue. La fête va durer tard ce soir avec la Louve qui prévoit un DJ set place des Carmes à 23h45. On termine avec un mot de rugby. Le CA Brive dispute ce soir à 19h son deuxième match de pré-saison face au Racing 92. Dernière répétition avant la reprise de la Pro D2 dans 8 jours. Le match se joue à Obja. C'est l'US Juillac Obja qui l'organise. Voilà pour l'info locale, tout de suite votre actualité nationale et internationale.
2: Bonjour à tous, il n'y a plus aucun département en vigilance orange aux orages. Des orages qui ont parfois provoqué des dégâts. Dans l'Aude, des rues de Castelnaudary ont été inondées et des arbres déracinés. La préfecture des Alpes-Maritimes, elle, ne parle pas de dégâts majeurs, mais quelques évacuations préventives de campings situés en zone inondable ont eu lieu cette nuit. Édouard Philippe à Mayotte, le candidat à la présidentielle, entame sa visite. L'ancien Premier ministre plaide pour la reprise en main du contrôle de l'immigration sur l'archipel. Avec l'interruption pendant le prochain quinquennat des demandes d'asile et du regroupement familial, il souhaite également que les services de police et de gendarmerie bénéficient de moyens supplémentaires. Une nouvelle sortie dans l'espace pour Sophia Donneau. L'astronaute française sortira à nouveau de la Station Spatiale Internationale mardi pour achever la mission qu'elle n'a pas pu terminer cette semaine, le remplacement d'une antenne de communication. Une mission à 400 km au-dessus de la Terre. Et puis le foot, c'est reparti pour une nouvelle saison de Ligue 1. Le championnat reprend ce soir. Marseille reçoit Strasbourg au Vélodrome à 20h45.
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1: Le parapluie restera votre meilleur allié aujourd'hui. En Corrèze, les passages nuageux s'accompagnent de pluies intermittentes. 22 degrés attendus à Tulle, 23 degrés au plus chaud à Brive-la-Gaillarde et un mercure plus frais sur les hauteurs, 17 degrés seulement à Ussel. Dans le Cantal, les conditions s'annoncent encore plus humides et fraîches pour la saison. Les averses locales, parfois orageuses, persistent au fil des heures sous un ciel chargé. Côté température, on ne dépassera pas 14 degrés à Saint-Flour, 15 à Mauriac et un tout petit 18 degrés du côté d'Aurillac. À noter que le ciel se dégagera demain matin, le soleil sera de retour et il brillera tout le week-end. 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
2: Nous sommes au cœur du plus grand volcan d'Europe tout au long de l'été avec Julie Fournier-Morel, notre invitée également. Bonjour Julie.
3: Bonjour.
2: On va parler ensemble de la Tyrolienne. On est parti pour quelques sensations fortes, je crois. 1 kilomètre à peu près de descente.
3: 1,2 km.
2: 1,2 km, exactement.
3: Effectivement. Un vol au-dessus des pistes de la station.
2: Ouais.
3: Le principe, c'est vous empruntez le télésiège du Buron du Baguet, qui est situé en centre station. Et arrivé en haut du télésiège, vous avez 1,2 km de descente avec l'Orient Express. Possibilité de descendre en solo ou en duo. Ça reste quand même une activité à sensation, mais à la fois accessible à tous. C'est une activité familiale. Et la Tyrolienne est ouverte aux enfants comme aux adultes. Voilà. Après, il y a quelques conditions, bien sûr, de poids, notamment en solo, c'est à partir de 30 kilos et maxi 120 kilos, et en duo à partir de 25 kilos, maxi 150 kilos. Donc, ça reste effectivement relativement accessible. Et donc, vous survolez, pour ceux qui connaissent, la piste de la familiale et retour en centre station. Vous pouvez bénéficier de la photo souvenir, donc votre plus beau sourire, et vous pourrez prendre la photo à votre arrivée en bas.
2: Alors, en centre station, tiens, on va y rester encore un petit peu, puisqu'il y a, pas mal de choses à faire, en fait, au départ du bas de la station, une fois qu'on a posé la voiture sur les parkings, déjà, dès le départ.
3: Oui, que vous soyez sur le centre station ou juste à Fond-d'Alagnon, un petit peu plus bas, à 5 minutes à pied. Vous avez aussi la Dévaluge, la Luge sur Rail, vous retrouvez le mini-golf, parcours accrobranche, une ferme équestre, on a aussi de la balnéothérapie, du canyoning juste à 2 km au niveau des gorges de l'Alagnon. Des balades en e-trot, voilà. Et comme on l'a dit également, bien sûr, tout ce qui est remontée mécanique, tyrolienne, bike park, escape game. Donc, il y a vraiment de quoi faire à la station sans bouger.
2: Les commerces également qui sont là tout au long de l'été.
3: Oui, tout de suite également sur le centre station directement, à côté des activités. Vous retrouvez des restaurants, des magasins de sport, voilà, tous les commerces sont à votre disposition.
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1: Bonjour à toutes et tous. Un homme a été mis en examen à Tulle pour violence sur ascendant et a entraîné une infirmité. Il est suspecté d'avoir violemment frappé son père. Ce dernier aurait été blessé de manière irréversible à l'œil, selon La Montagne. À Brive, le parking de l'hôpital devient payant, 40 centimes toutes les 20 minutes. C'est ce qu'il faudra désormais débourser à partir de 2 heures de stationnement, et ce dès la mi-septembre. Un investissement de 90 000 euros pour l'hôpital qui souhaite ainsi faire fuir les voitures ventouses, celles qui restent garées pendant des heures. Problème, les agents de l'hôpital sont également nombreux à utiliser le parking B. Force ouvrière a lancé une pétition. Ses proches le recherchent toujours activement. Denis Perron, un homme de 32 ans, originaire de l'Ain, a disparu en Corrèze le 9 août dernier, alors qu'il campait près de la Dordogne, sur la commune d'Auriac. Ses deux amis qui l'accompagnaient n'ont pu que constater sa disparition au matin. Son sac de couchage se trouvait dans la rivière. Malgré d'importants moyens déployés, les recherches n'ont rien donné. Les spectacles s'enchaînent et ne se ressemblent pas. Encore une vingtaine de pièces à découvrir aujourd'hui à Aurillac. C'est la troisième et avant-dernière journée du Festival International de Théâtre de Rue. La fête va durer tard ce soir avec La Louve qui prévoit un DJ set Place des Carmes à 23h45. On termine avec un mot de rugby. Le CA Brive dispute ce soir à 19h son deuxième match de pré-saison face au Racing 92. Dernière répétition avant la reprise de la Pro D2 dans 8 jours. Le match se joue à Obja. C'est l'US Juillac Obja qui l'organise. Voilà pour l'info locale, tout de suite votre actualité nationale et internationale.
2: Bonjour à tous, il n'y a plus aucun département en vigilance orange aux orages. Des orages qui ont parfois provoqué des dégâts. Dans l'Aude, des rues de Castelnaudary ont été inondées et des arbres déracinés. La préfecture des Alpes-Maritimes, elle, ne parle pas de dégâts majeurs, mais quelques évacuations préventives de campings situés en zone inondable ont eu lieu cette nuit. Édouard Philippe à Mayotte, le candidat à la présidentielle, entame sa visite. L'ancien Premier ministre plaide pour la reprise en main du contrôle de l'immigration sur l'archipel. Avec l'interruption pendant le prochain quinquennat des demandes d'asile et du regroupement familial, il souhaite également que les services de police et de gendarmerie bénéficient de moyens supplémentaires. Une nouvelle sortie dans l'espace pour Sophia Donneau. L'astronaute française sortira à nouveau de la Station Spatiale Internationale mardi pour achever la mission qu'elle n'a pas pu terminer cette semaine, le remplacement d'une antenne de communication. Une mission à 400 km au-dessus de la Terre. Et puis le foot, c'est reparti pour une nouvelle saison de Ligue 1. Le championnat reprend ce soir. Marseille reçoit Strasbourg au Vélodrome à 20h45.
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1: Le parapluie restera votre meilleur allié aujourd'hui. En Corrèze, les passages nuageux s'accompagnent de pluies intermittentes. 22 degrés attendus à Tulle, 23 degrés au plus chaud à Brive-la-Gaillarde et un mercure plus frais sur les hauteurs, 17 degrés seulement à Ussel. Dans le Cantal, les conditions s'annoncent encore plus humides et fraîches pour la saison. Les averses locales, parfois orageuses, persistent au fil des heures sous un ciel chargé. Côté température, on ne dépassera pas 14 degrés à Saint-Flour, 15 à Mauriac et un tout petit 18 degrés du côté d'Aurillac. À noter que le ciel se dégagera demain matin, le soleil sera de retour et il brillera tout le week-end.

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1: Bonjour, quoi de beau à la télé pour cette soirée du 21 août sur TF1, les 12 coups, le combat des maîtres, divertissement présenté par Jean-Luc Reichmann. Sur France 3, Brigitte Bardot, le combat en héritage, magazine, à l'occasion des 40 ans de la fondation Brigitte Bardot, créée en 1986, et quelques mois après la disparition de l'icône, cette émission raconte le véritable héritage de bébé. Sur France 5, les routes de l'impossible, série documentaire. Sur W9, enquête d'action, magazine présenté par Marie-Ange Casalta sur le thème Alerte à l'Ouest avec les gendarmes de Bretagne. Sur Novo 19, Pearl Harbor, le monde s'embrase, documentaire. Le 7 décembre 1941, le Japon lance une attaque surprise contre la flotte américaine ancrée dans la base de Pearl Harbor. Sur France 2, Capitaine Marlowe, série avec Corinne Maziero. Et puis sur M6, Jeff Panaclock à la poursuite de Jean-Marc, comédie. Jeff croise la route de Jean-Marc, un singe en peluche échappé d'une base militaire. Jean-Marc embarque Jeff dans une aventure pleine de rebondissements. Très belle soirée télé à tous.
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1: Et si vous profitiez de l'été pour vivre une expérience locale authentique, visite, dégustation, savoir-faire, c'est Jean-Jacques Vermerche qui s'en charge. Bonjour Jean-Jacques.
2: Bonjour Sophie.
1: On va vivre ensemble la distillerie Coup d'Air de l'intérieur grâce à ces visites, dégustations, direction l'atelier carrément, là où tout se passe.
2: On est très très fiers de pouvoir ouvrir les portes de notre savoir-faire. Ça se passe 4 rue de la Fromentale. C'est niché dans une petite zone artisanale qui est peu connue d'Aurillac. On est très connu par notre boutique Victor Hugo, mais là, vous allez pouvoir découvrir les secrets de la fée jaune. 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
2: 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Et en plus, nos ateliers sont très frais, donc on passe un bon moment. Et il y a une dégustation, bien sûr, de quelques produits. Hein. On ne va pas vous laisser partir sans boire un petit coup pied. Pour ceux qui ne peuvent ou ne veulent pas boire d'alcool, on a une gentiane 0% alcool qui permet de découvrir l'expérience de l'amertume et de la gentiane.
1: Sans alcool.
2: Exactement.
1: C'est important pour toi, Jean-Jacques, de continuer justement à transmettre ce savoir.
2: Ce qui est intéressant, c'est qu'il y a beaucoup d'Aurillacois qui ne pensent pas que l'on fabrique à Aurillac. Et ça existe depuis 1908.
1: C'est marrant.
2: C'était l'idée de se dire, on va ouvrir les portes de notre savoir-faire, on va montrer qu'ils disposent d'une entreprise de savoir-faire qui est plus que centenaire. Mmh. Et on est très très heureux de ça, parce que c'est vrai que on est fournisseur de bonne humeur, mais on est surtout créateur de liens, et créer du lien entre les Aurillacois et nous, c'est essentiel.
1: Direction donc rue de la Fromentale à Aurillac pour aller découvrir en son cœur les ateliers, la fabrication et tout ce qu'il s'y passe.
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2: 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Merci Sophie.

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1: Bonjour à toutes et tous. Un homme a été mis en examen à Tulle pour violence sur ascendant ayant entraîné une infirmité. Il est suspecté d'avoir violemment frappé son père. Ce dernier aurait été blessé de manière irréversible à l'œil selon La Montagne. À Brive, le parking de l'hôpital devient payant, 40 centimes toutes les 20 minutes. C'est ce qu'il faudra désormais débourser à partir de 2 heures de stationnement et ce dès la mi-septembre. Un investissement de 90 000 euros pour l'hôpital qui souhaite ainsi faire fuir les voitures ventouses, celles qui restent garées pendant des heures. Problème, les agents de l'hôpital sont également nombreux à utiliser le parking B. Force ouvrière a lancé une pétition. Ses proches le recherchent toujours activement. Denis Perron, un homme de 32 ans originaire de l'Ain, a disparu en Corrèze le 9 août dernier alors qu'il campait près de la Dordogne sur la commune d'Auriac. Ses deux amis qui l'accompagnaient n'ont pu que constater sa disparition au matin. Son sac de couchage se trouvait dans la rivière. Malgré d'importants moyens déployés, les recherches n'ont rien donné. Les spectacles s'enchaînent et ne se ressemblent pas. Encore une vingtaine de pièces à découvrir aujourd'hui à Aurillac. C'est la troisième et avant-dernière journée du Festival international de théâtre de rue. La fête va durer tard ce soir avec la Louve qui prévoit un DJ set place des Carmes à 23h45. On termine avec un mot de rugby. Le CA Brive dispute ce soir à 19h son deuxième match de pré-saison face au Racing 92. Dernière répétition avant la reprise de la Pro D2 dans 8 jours. Le match se joue à Obja, c'est l'US Juillac Obja qui l'organise. Voilà pour l'info locale, tout de suite votre actualité nationale et internationale.
2: Bonjour à tous, il n'y a plus aucun département en vigilance orange aux orages. Des orages qui ont parfois provoqué des dégâts. Dans l'Aude, des rues de Castelnaudary ont été inondées et des arbres déracinés. La préfecture des Alpes-Maritimes, elle, ne parle pas de dégâts majeurs, mais quelques évacuations préventives de campings situés en zone inondable ont eu lieu cette nuit. Édouard Philippe à Mayotte, le candidat à la présidentielle, entame sa visite. L'ancien Premier ministre plaide pour la reprise en main du contrôle de l'immigration sur l'archipel. Avec l'interruption pendant le prochain quinquennat des demandes d'asile et du regroupement familial, il souhaite également que les services de police et de gendarmerie bénéficient de moyens supplémentaires. Une nouvelle sortie dans l'espace pour Sophia Donneau. L'astronaute française sortira à nouveau de la Station Spatiale Internationale mardi pour achever la mission qu'elle n'a pas pu terminer cette semaine, le remplacement d'une antenne de communication. Une mission à 400 km au-dessus de la Terre. Et puis le foot, c'est reparti pour une nouvelle saison de Ligue 1. Le championnat reprend ce soir. Marseille reçoit Strasbourg au Vélodrome à 20h45.
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1: Le parapluie restera votre meilleur allié aujourd'hui. En Corrèze, les passages nuageux s'accompagnent de pluies intermittentes. 22 degrés attendus à Tulle, 23 degrés au plus chaud à Brive-la-Gaillarde et un mercure plus frais sur les hauteurs, 17 degrés seulement à Ussel. Dans le Cantal, les conditions s'annoncent encore plus humides et fraîches pour la saison. Les averses locales, parfois orageuses, persistent au fil des heures sous un ciel chargé. Côté température, on ne dépassera pas 14 degrés à Saint-Flour, 15 à Mauriac et un tout petit 18 degrés du côté d'Aurillac. À noter que le ciel se dégagera demain matin, le soleil sera de retour et il brillera tout le week-end.

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1: Bonjour à toutes et tous. Un homme a été mis en examen à Tulle pour violence sur ascendant ayant entraîné une infirmité. Il est suspecté d'avoir violemment frappé son père. Ce dernier aurait été blessé de manière irréversible à l'œil, selon La Montagne. À Brive, le parking de l'hôpital devient payant, 40 centimes toutes les 20 minutes. C'est ce qu'il faudra désormais débourser à partir de 2 heures de stationnement, et ce dès la mi-septembre. Un investissement de 90 000 euros pour l'hôpital qui souhaite ainsi faire fuir les voitures ventouses, celles qui restent garées pendant des heures. Problème, les agents de l'hôpital sont également nombreux à utiliser le parking B. Force ouvrière a lancé une pétition. Ses proches le recherchent toujours activement. Denis Perron, un homme de 32 ans originaire de l'Ain, a disparu en Corrèze le 9 août dernier alors qu'il campait près de la Dordogne sur la commune d'Auriac. Ses deux amis qui l'accompagnaient n'ont pu que constater sa disparition au matin. Son sac de couchage se trouvait dans la rivière. Malgré d'importants moyens déployés, les recherches n'ont rien donné. Les spectacles s'enchaînent et ne se ressemblent pas. Encore une vingtaine de pièces à découvrir aujourd'hui à Aurillac. C'est la troisième et avant-dernière journée du Festival international de théâtre de rue. La fête va durer tard ce soir avec La Louve qui prévoit un DJ set Place des Carmes à 23h45. On termine avec un mot de rugby. Le CA Brive dispute ce soir à 19h son deuxième match de pré-saison face au Racing 92. Dernière répétition avant la reprise de la Pro D dans 8 jours. Le match se joue à Obja, c'est l'US Juillac Obja qui l'organise. Voilà pour l'info locale, tout de suite votre actualité nationale et internationale.
2: Bonjour à tous, après le piratage du site des impôts, le syndicat solidaire déplore le manque de ressources allouées à la sécurité et un système informatique vieillissant. La direction des finances publiques a confirmé deux intrusions survenues fin juin et fin juillet ayant abouti au vol de données concernant près de 700 000 particuliers et professionnels. La forêt de Fontainebleau va progressivement rouvrir à partir de demain. C'est ce qu'annonce la préfecture après 6 semaines de fermeture du site suite à des incendies d'ampleur. Près de 2000 hectares ont été ravagés, soit environ 10% du massif forestier. Les secteurs les plus touchés par les incendies resteront interdits d'accès. Il ne veut pas que Patrick Bruel vienne chanter dans sa ville. Le maire de Chartres s'oppose à la venue du chanteur début octobre. Alors que Patrick Bruel est visé par une trentaine de plaintes pour viol et tentative de viol, l'élu en appelle à la responsabilité de chacun et craint des troubles à l'ordre public. Et puis le foot, c'est reparti pour une nouvelle saison de Ligue 1. Le championnat reprend ce soir. Premier match, Marseille reçoit Strasbourg au Vélodrome à 20h45.
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1: Le parapluie restera votre meilleur allié aujourd'hui. En Corrèze, les passages nuageux s'accompagnent de pluies intermittentes. 22 degrés attendus à Tulle, 23 degrés au plus chaud à Brive-la-Gaillarde et un mercure plus frais sur les hauteurs, 17 degrés seulement à Ussel. Dans le Cantal, les conditions s'annoncent encore plus humides et fraîches pour la saison. Les averses locales, parfois orageuses, persistent au fil des heures sous un ciel chargé. Côté température, on ne dépassera pas 14 degrés à Saint-Flour, 15 à Mauriac et un tout petit 18 degrés du côté d'Aurillac. À noter que le ciel se dégagera demain matin, le soleil sera de retour et il brillera tout le week-end.
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1: Cet été, Jordan FM vous emmène à la découverte des pépites de notre terroir. Et aujourd'hui, direction Saint-Illide, dans notre beau Cantal, pour pousser les portes de la ferme du Bruel. Et nous sommes avec Jérôme Falcon. Bonjour Jérôme.
2: Bonjour à vous.
1: Alors Jérôme, sachez-le, à la ferme du Bruel, tous les animaux sont élevés en plein air sur une superficie de 140 hectares.
2: Oui, nous élevons essentiellement des limousines, ainsi que de la volaille plein air, poulet, pintade, canette, et également les volailles festives comme les oies, le dinde et le chapon. Nous travaillons également notre produit phare qui est le cochon plein air, où on fait toute notre charcuterie à base de ces cochons.
1: Un cadre idéal pour des produits d'exception. Nous nous intéresserons d'ailleurs un peu plus tard à la transformation de toute cette production. 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

0: En dernière journée ce vendredi du Festival international de théâtre de rue. Depuis mercredi, Aurillac s'est transformé en véritable scène à ciel ouvert. Une 39e édition dans le calme. Pour l'heure, aucun débordement n'a été signalé. Pour rappel, après les violences survenues l'an dernier, la municipalité a renforcé son dispositif de sécurité. Plusieurs unités de CRS sont déployées. Ils sont appelés aux urnes à l'automne prochain à Tournemire. Après la démission de 7 des 11 conseillers municipaux, deux nouvelles élections partielles seront organisées. Les dates viennent d'être communiquées. Les électeurs ont rendez-vous le 4 octobre et le 11 en cas de second tour. Dans l'actualité également, en Corrèze, la Chambre régionale des comptes a épluché les finances de la ville d'Ussel et vient de rendre son rapport. La situation s'améliore mais reste fragile, principalement en raison de la dette. Le compte-rendu pointe aussi la piscine qui pèse lourd dans le budget. En 2024, elle a enregistré un déficit de 760 000 euros. Plus léger, on termine avec un mot de sport. Deux rencontres à suivre ce soir. D'abord en rugby, à une semaine de la reprise de la Pro D2, le CA Brive dispute ce soir son dernier match de préparation. Il rencontre le Racing 92 à Obja en Corrèze, coup d'envoi 19h. Et puis en football, Aurillac se déplace dans le Lot, match de préparation face à Biarritz à partir de 20h. Voilà pour l'info plus près de chez vous. Tout de suite, votre actualité nationale et internationale sur Jardin FM.
1: Bonjour à tous. Après le piratage du site des impôts, le syndicat solidaire déplore le manque de ressources allouées à la sécurité et un système informatique vieillissant. La direction des finances publiques a confirmé deux intrusions survenues fin juin et fin juillet ayant abouti au vol de données concernant près de 700 000 particuliers et professionnels. La forêt de Fontainebleau va progressivement rouvrir à partir de demain. C'est ce qu'annonce la préfecture après 6 semaines de fermeture du site suite à des incendies d'ampleur. Près de 2000 hectares ont été ravagés, soit environ 10% du massif forestier. Les secteurs les plus touchés par les incendies resteront interdits d'accès. Il ne veut pas que Patrick Bruel vienne chanter dans sa ville. Le maire de Chartres s'oppose à la venue du chanteur début octobre. Alors que Patrick Bruel est visé par une trentaine de plaintes pour viol et tentative de viol, l'élu en appelle à la responsabilité de chacun et craint des troubles à l'ordre public. Et puis le foot, c'est reparti pour une nouvelle saison de Ligue 1. Le championnat reprend ce soir. Premier match, Marseille reçoit Strasbourg au Vélodrome à 20h45.
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0: Après les rares averses cet après-midi, le calme revient ce soir. Un temps sec qui nous suivra tout le week-end puisque, bonne nouvelle, demain et dimanche, le soleil s'imposera, même si quelques passages nuageux sont possibles. C'est en somme une météo très agréable qui nous attend. Côté température, après les longues semaines de chaleur, l'air sera bien plus respirable. Demain matin, le thermomètre affichera entre 13 et 16 degrés. Puis l'après-midi, comptez 25 degrés à Tulle, 23 à Aurillac, 22 à Égletton, 21 à Mauriac ou encore à Saint-Flour.
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0: Sortie tout droit de la Star Academy, c'était la chanteuse Ebony avec Mon Paradis sur Jordan FM.
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0: Bon après-midi dans le Cantal et la Haute-Corrèze, vous êtes au boulot, vous êtes en vacances aussi. J'avais une petite info à vous donner sur le rocher de Carla qui n'a pas pu accueillir de visite.
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0: L'incontournable morceau de Queen avec Radio Gaga sur Jordan FM.
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0: Et vous allez peut-être partir pour quelques jours de vacances pour cette fin août. Alors j'ai regardé les prévisions de Bison Futé. Attention parce qu'il y aura du monde sur les routes et c'est le cas chez nous dans le sens des retours. Aujourd'hui, Bison Futé voit rouge dans le sens des retours par chez nous. Et puis demain, ce sera rouge également dans le sens des retours pour aujourd'hui.
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2: Pour séjourner dans le bassin d'Aurillac, Aurillac Agglomération gère deux campings 3 étoiles, l'Ombrade et la Serre.
3: Ces deux sites de plein air offrent des cadres propices à la détente, idéalement situés pour concilier nature et visite locale.
2: Installé à Aurillac même, le camping de l'Ombrade est bordé par la rivière de la Jordanne. C'est un cadre calme et verdoyant, tout en restant à seulement 5 minutes à pied du centre historique.
3: C'est l'occasion de découvrir la vieille ville, son patrimoine et ses commerces à pied, en oubliant complètement les contraintes de stationnement.
2: À proximité immédiate, à Arpajon-sur-Cère, le camping de la Serre vous accueille également dans un environnement préservé, équipé d'une piscine, de terrains de tennis et d'infrastructures accessibles à tous.
3: De plus, pour explorer le territoire de façon simple, les résidents de ces deux campings peuvent utiliser les navettes estivales de l'agglomération.
2: Elles permettent de rejoindre facilement les plages du Puech des Houilles ou les hauteurs de Mandaille au pied du Puy-Maris sans avoir besoin de toucher à sa voiture.
3: Une formule pratique pour des vacances au vert et sans contraintes. Et puis Aurillac Agglomération vous offre tout l'été des passes pour aller profiter des gorges de la Jordanne ou encore des entrées pour le centre aquatique d'Aurillac. 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

0: Le souvenir de KOD avec chacun sa route sur Jordan FM.
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0: Et ce week-end, vous avez les enfants, vous creusez la tête aussi pour savoir quelles sont les activités à pratiquer. Direction la Corrèze avec le centre aqua récréatif intercommunal de Vendatour et Gleton Monédière qui propose une nouveauté pour cet été. C'est un parcours aquatique gonflable qui vient d'être installé dans le bassin de loisirs. Alors après un test concluant lors des dernières vacances scolaires marquées par une hausse de la fréquentation, eh bien la communauté de communes a investi dans son propre équipement composé de plusieurs modules dont un toboggan, un pont et une poutre d'équilibre. Ce parcours qui est accessible sans supplément avec le billet d'entrée habituel, donc une nouvelle attraction qui complète les équipements déjà présents sur le site. Bassin de nage, pataugeoire, cascade d'eau, espace de musculation, espace balnéo avec sauna, hammam et jacuzzi. Le centre aqua récréatif des Gletons donc continue également de proposer des cours d'aquagym, d'aquabike et de natation, ainsi que des formules pour les groupes et des anniversaires aquatiques pour les enfants. Donc n'hésitez pas à vous y rendre si vous voulez toutes les infos. Les tarifs aussi, c'est sur le site cc-vendatour.fr. cc-vendatour.fr. N'hésitez pas, évidemment, si vous avez envie de vous y rendre, ça peut être l'occasion aussi pour ce week-end avec les enfants et les petits-enfants. La suite, avant 17h, le plein de 8. Il y aura aussi le point sur l'actu à 17h aux côtés d'Axel Pontier. Et puis on ouvre ce quart d'heure avec le morceau de Christophe Willem. Voici System sur Jordan FM.
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1: Bonsoir à tous. À la une, la troisième et avant-dernière journée ce vendredi du Festival International de Théâtre de Rue. Depuis mercredi, Aurillac s'est transformé en véritable scène à ciel ouvert. Une 39e édition dans le calme. Pour l'heure, aucun débordement n'a été signalé. Pour rappel, après les violences survenues l'an dernier, la municipalité a renforcé son dispositif de sécurité. Plusieurs unités de CRS sont déployées. Ils sont appelés aux urnes à l'automne prochain, à Tournemire, après la démission de 7 des 11 conseillers municipaux. Deux nouvelles élections partielles seront organisées. Les dates viennent d'être communiquées. Les électeurs ont rendez-vous le 4 octobre et le 11 en cas de second tour. Dans l'actualité également, en Corrèze, la Chambre régionale des comptes a épluché les finances de la ville d'Ussel et vient de rendre son rapport. La situation s'améliore mais reste fragile, principalement en raison de la dette. Le compte-rendu pointe aussi la piscine qui pèse lourd dans le budget. En 2024, elle a enregistré un déficit de 760 000 euros. Plus léger, on termine avec un mot de sport. Deux rencontres à suivre ce soir. D'abord en rugby, à une semaine de la reprise de la Pro D2, le CA Brive dispute ce soir son dernier match de préparation. Il rencontre le Racing 92 à Objat en Corrèze, coup d'envoi 19h. Et puis en football, Aurillac se déplace dans le Lot, match de préparation face à Biarritz à partir de 20h. Voilà pour l'info au plus près de chez vous. Tout de suite, votre actualité nationale et internationale sur Jardin FM.
2: Bonjour à tous. Après le piratage du site des impôts, le syndicat solidaire déplore le manque de ressources allouées à la sécurité et un système informatique vieillissant. La direction des finances publiques a confirmé deux intrusions survenues fin juin et fin juillet, ayant abouti au vol de données concernant près de 700 000 particuliers et professionnels. La forêt de Fontainebleau va progressivement rouvrir à partir de demain. C'est ce qu'annonce la préfecture après 6 semaines de fermeture du site suite à des incendies d'ampleur. Près de 2000 hectares ont été ravagés, soit environ 10% du massif forestier. Les secteurs les plus touchés par les incendies resteront interdits d'accès. Il ne veut pas que Patrick Bruel vienne chanter dans sa ville. Le maire de Chartres s'oppose à la venue du chanteur début octobre. Alors que Patrick Bruel est visé par une trentaine de plaintes pour viol et tentative de viol, l'élu en appelle à la responsabilité de chacun et craint des troubles à l'ordre public. Et puis le foot, c'est reparti pour une nouvelle saison de Ligue 1. Le championnat reprend ce soir. Premier match, Marseille reçoit Strasbourg au Vélodrome à 20h45.
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1: Après les rares averses cet après-midi, le calme revient ce soir. Un temps sec qui nous suivra tout le week-end puisque, bonne nouvelle, demain et dimanche, le soleil s'imposera, même si quelques passages nuageux sont possibles. C'est en somme une météo très agréable qui nous attend. Côté température, après les longues semaines de chaleur, l'air sera bien plus respirable. Demain matin, le thermomètre affichera entre 13 et 16 degrés. Puis l'après-midi, comptez 25 degrés à Tulle, 23 à Aurillac, 22 à Égletons, 21 à Mauriac ou encore à Saint-Flour.
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1: On approche du week-end ensemble sur Jordan FM. C'était Pink Panthers et Zara Larsson avec Stateside.
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1: Et surtout plein de courage à quelques heures peut-être du week-end hein, si vous êtes encore au boulot pour certains. Les autres, vous êtes en vacances aussi. Vous allez pouvoir profiter de nouvelles activités à Aurillac, un nouvel espace dédié au partage et à la sensibilisation autour du monde sauvage qui vient d'ouvrir ses portes. C'est aux 5 rues du Salut, la galerie La Trace qui vous attend. Alors c'est un projet qui a été porté par deux professionnels locaux de la nature. On a Nicolas Bachelet, photographe animalier et artiste connu sous le pseudonyme de Barzec. Et puis Myriam Kalmjan, également accompagnatrice en montagne et conférencière pour My Pause Nature. Donc la galerie, elle propose différentes manières d'aborder l'environnement et toutes les deux semaines, les expos d'œuvres originales et thématiques artistiques sont renouvelées. Et donc chaque vendredi à 18h30, des rendez-vous de 30 minutes appelés capsules proposent des projections et des témoignages d'acteurs de terrain. Des ateliers pratiques qui sont également organisés pour s'initier à la matière ou pour préparer des sorties d'observation en montagne. La galerie La Trace donc vous accueille aussi les mercredis de 13h30 à 19h ainsi que les vendredis et samedis de 10h à 19h et vous pouvez retrouver toutes les infos et le programme complet des ateliers sur le site barzec.com et mypausenature.fr. Rendez-vous donc ce soir 18h30 pour une capsule de 30 minutes pour des projections et témoignages d'acteurs de terrain. Ce sera donc dans une poignée de minutes, n'hésitez pas à vous y rendre hein, si vous êtes déjà en voiture ou cherchez quoi faire, et ben ça peut être l'occasion. En attendant, je vous accompagne avec le morceau de Sugar Hill Gang, ce sera Rapper's Delight, et puis juste avant c'est Marine, on adore, avec Escroc sur Jordan FM, c'est la suite.
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0: Week-end, ça arrive sur Jordan FM. C'était Calogero avec 1987.
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0: Et donc, quand t'as allé la Haute-Corrèze, on y va ensemble sur Jordan FM, bien évidemment. Moi, c'est Clarisse et j'ai les commandes jusqu'à 20h. Vous êtes encore au boulot, plein de courage. Vous regardez la pendule aussi. Vous avez hâte de rentrer à la maison, peut-être pour prendre la roue des vacances aussi. Hein. Le mois d'août n'est pas terminé. Vous prenez quelques jours pour vous détendre. Vous avez bien raison. On y va ensemble avec le morceau de Bob Sinclair. Ce sera Ticento pour la suite. Et puis, la pépite que j'adore, je la partage avec vous, c'est Oria pour Soirée Mondaine. Mais avant ça, petit coup d'œil sur les sorties avec vos bons plans de l'été. Et c'est sur Jordan FM, bienvenue.
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2: Envie de fraîcheur et de sensations fortes cet été, Jordan FM vous emmène à Bétail dans le Lot, au parc aquatique de la Saule, un site exceptionnel qui abrite l'un des 10 plus grands bassins de France. Et nous sommes avec le directeur Christophe Serre. Bonjour Christophe.
3: Bonjour à tous.
2: Alors Christophe, chaque année vous le gâtez, cette saison ne déroge pas à la règle, puisque vous lancez une nouveauté qui devrait faire tourner les têtes, un tout nouveau toboggan. Qu'est-ce qui attend les amateurs de sensations avec cette nouveauté?
3: Alors, le toboggan Twister, ce sera le plus haut de la région. Donc, effectivement, on prend de la hauteur et on part pour une double boucle complète dans le noir. Et à l'issue de la boucle, on ne le voit pas arriver, mais c'est une chute libre. Alors, c'est à partir de 8 ans. Hein. C'est vrai que ce toboggan, il envoie un petit peu, ça secoue un peu. On a déjà des très bons retours.
2: On a déjà hâte d'aller tester ça. 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

0: Les meilleurs hits, ça continue chez nous sur Jordan FM. C'était Mentissa avec Désolé.
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0: Et sur Jordan FM, on vous a fait gagner vos places pour le parc aquatique de Lasso. La grande nouveauté avec en plus cette année le toboggan Twister pour les amateurs de sensations fortes. Avec des jeux pour toute la famille, des jeux adaptés pour tous les âges, aussi dans un cadre verdoyant pour profiter. Et puis ce fameux parcours ninja, le parcours directement inspiré de la célèbre émission de télé Ninja Warrior. Alors qui a remporté son pass famille pour le parc aquatique de Lasso? Deux entrées adultes, deux entrées enfants. Eh bien bravo à Claire du côté d'Arpajon sur Serre qui remporte son passe famille pour le parc aquatique de La Saule avec le toboggan Twister, les jeux pour toute la famille. Bravo Claire d'Arpajon sur Serre d'avoir joué avec nous. On a d'autres cadeaux comme ça à vous offrir bien évidemment sur Jordan FM. Restez à l'écoute, ce sera dans la matinale de l'été dès lundi matin à partir de 6h aux côtés de Laurent. Soyez prêts de votre téléphone. La suite sur Jordan FM avec le point sur l'actu aux côtés d'Axel Pontier, ce sera à 18h. Et puis juste avant, super pour Baby Boom et puis David Guetta et Jennifer Lopez à mettre dans votre playlist de l'été. Montez le son, c'est Save Me Tonight sur Jordan FM.
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0: Troisième et avant-dernière journée ce vendredi du Festival international de théâtre de rue. Depuis mercredi, Aurillac s'est transformé en véritable scène à ciel ouvert. Une 39e édition dans le calme. Pour l'heure, aucun débordement n'a été signalé. Pour rappel, après les violences survenues l'an dernier, la municipalité a renforcé son dispositif de sécurité. Plusieurs unités de CRS sont déployées. Ils sont appelés aux urnes à l'automne prochain, à Tournemire, après la démission de 7 des 11 conseillers municipaux. Deux nouvelles élections partielles seront organisées. Les dates viennent d'être communiquées. Les électeurs ont rendez-vous le 4 octobre et le 11 en cas de second tour. Dans l'actualité également, en Corrèze, la Chambre régionale des comptes a épluché les finances de la ville d'Ussel et vient de rendre son rapport. La situation s'améliore mais reste fragile, principalement en raison de la dette. Le compte-rendu pointe aussi la piscine qui pèse lourd dans le budget. En 2024, elle a enregistré un déficit de 760 000 euros. Plus léger, on termine avec un mot de sport. Deux rencontres à suivre ce soir. D'abord en rugby, à une semaine de la reprise de la Pro D2, le CA Brive dispute ce soir son dernier match de préparation. Il rencontre le Racing 92 à Objat en Corrèze. Coup d'envoi 19h. Et puis en football, Aurillac se déplace dans le Lot. Match de préparation face à Biarritz à partir de 20h. Voilà pour l'info plus près de chez vous. Tout de suite, votre actualité nationale et internationale sur Jardin FM.
1: Bonsoir à tous. Il veut reprendre le contrôle de l'immigration. Pour faire sa rentrée politique, Édouard Philippe a choisi Mayotte depuis l'archipel où il est en visite pour deux jours. Le candidat Horizon pour la présidentielle promet de serrer la vis sur ce sujet très sensible dans le département le plus pauvre de France, où plus de la moitié de la population est étrangère. Après Édouard Philippe, ce sera au tour de Sébastien Lecornu de se rendre à Mayotte la semaine prochaine. La venue du Premier ministre suscite la crispation. Les intersyndicales des agents publics et des salariés du privé ont appelé à la grève pendant la visite du chef du gouvernement. Le principal suspect du meurtre de Sonia Bellina, mis en examen pour assassinat. Le corps de l'influenceuse avait été retrouvé la semaine dernière partiellement calciné dans le Gard. Les investigations ont permis d'établir que le suspect a été en contact avec la victime peu de temps avant les faits, dans le cadre d'une rencontre sur un site d'escort girl. Et puis le foot, c'est reparti pour une nouvelle saison de Ligue 1. Le championnat reprend ce soir. Marseille reçoit Strasbourg à 20h45. Parmi les autres matchs à suivre ce week-end, Lens, Auxerre, Toulouse-Lyon et Le Havre-Monaco.
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0: Après les rares averses cet après-midi, le calme revient ce soir. Un temps sec qui nous suivra tout le week-end, puisque bonne nouvelle, demain et dimanche, le soleil s'imposera, même si quelques passages nuageux sont possibles. C'est en somme une météo très agréable qui nous attend. Côté température, après les longues semaines de chaleur, l'air sera bien plus respirable. Demain matin, le thermomètre affichera entre 13 et 16 degrés. Puis l'après-midi, comptez 25 degrés à Tulle, 23 à Aurillac, 22 à Égletons, 21 à Mauriac ou encore à Saint-Flour.
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0: Elle aussi, les sorties de la Star Academy, une vraie pépite, c'était Marguerite avec Belleville sur Jordan FM.
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0: Et comme d'hab sur Jordan FM, on vous file du bon plan, on approche du week-end avec la 6e édition du festival de métal qui vous attend. C'est le Furio Fest à Saint-Flour et ça démarre aujourd'hui. Ce sera jusqu'à dimanche pour en profiter un maximum aussi, en plus en format XXL, vous allez adorer. Ça démarre aujourd'hui avec une belle programmation, donc à ne pas manquer, les plus gros artistes seront là en tête d'affiche. On aura Paradise Lost, Florence Black, on aura aussi Iroh the Hero, il y aura aussi demain, samedi, Lordi ou encore Greenleaf et plein d'autres artistes, Agatha Jones aussi pour ce soir ou Hyde Parasite, la 6e édition donc du festival qui franchit une étape majeure avec cette belle formule à ne pas manquer. Le programme aussi, les infos aussi, les accès, les services sur place, camping et hébergement, vous avez mis tout ça bien sûr en ligne sur le site internet de la radio jordanfm.fr si vous avez envie de vous y rendre, bah ça peut être l'occasion. En attendant, on profite ensemble avant le week-end pour certains avec le morceau de Vianney pour Moi Aimer Toi et puis Taylor Swift aussi. Elisabeth Taylor sur Jordan FM.
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0: Au boulot, en voiture, dans les transports, vous êtes sur Jordan FM. C'était Indochine avec J'ai demandé à la lune.
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0: Et c'est un excellent choix aussi pour profiter de vos vacances encore quelques jours avant la reprise. Alors je suis tombée sur une étude qui révèle qu'il y a 64% des Français qui n'ont pas du tout envie de reprendre le rythme du boulot après les vacances et surtout qui ont du mal à se mettre dedans. Comme je peux comprendre, c'est peut-être un peu compliqué, ça a été compliqué pour vous. Et bien dites-le nous sur les réseaux sociaux avec grand plaisir. Vous le savez, il y a la page Facebook de Jordan FM qui vous attend. Et puis pour nous follow aussi, ça se passe sur Instagram avec plaisir. Côté son, profite de ce début de soirée avec le morceau de Chilo pour Au bord de la mer. Et puis Son of Legend, ils sont de retour avec ce morceau, ce sera San Francisco. Mais tout de suite, voici vos bons plans de l'été sur Jordan FM.
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2: Cet été, Jordan FM réveille vos papilles et vous emmène à 3 km à l'est de Murat, dans la magnifique vallée de l'Alagnon. Installez-vous confortablement au restaurant Le Jarousset pour y déguster la cuisine d'un chef passionné, Jérôme Cazanave. Bonjour Jérôme.
3: Bonjour.
2: Alors Jérôme, toi tu es natif du Sud-Ouest, passionné de cuisine et de rugby. Tu as fait tes classes dans de très grandes maisons. Aujourd'hui bien installé dans le Cantal, autre grande terre de rugby. C'est vrai qu'on fait souvent le lien entre le rugby et la cuisine. Il y a aussi des similitudes avec ton Sud-Ouest natal.
3: Oui, en fait, c'est un chemin de vie, j'oserais dire. Moi, j'ai commencé jeune avec le rugby. Et de notre côté, mes grands-parents paysans. Donc forcément, on avait des produits. On mangeait bien tous les jours. C'était pas tout le temps magnifique comme il faut, mais on avait au moins des bons produits. Et le rugby, c'était plutôt le côté festif, la bringue, le partage, la fraternité. Donc en fait, on prend les deux, on additionne, ça fait la cuisine.
2: Alors Jérôme, on a d'autres points communs. Nous sommes petits-fils de paysans. Est-ce que respecter la nature et le produit reste ta plus grande inspiration?
3: Mais pour lier les deux, il y a quelque chose qui est super simple. Et ce que je dis souvent à mes clients, en fait, nous, cuisiniers, on est juste passeur de produits. On prend trois quarts centre, il prend un ballon, il le donne à son ailier. C'est le plus beau cadeau qu'il puisse lui faire. Et bien nous, c'est pareil, un paysan, il nous donne un produit. Un paysan, un producteur, on appelle ça comme on veut. Mais moi, paysan, je trouve que c'est un joli mot. C'est pas un gros mot, hein. C'est vraiment les mettre en valeur. Il nous donne des beaux produits, donc on va les travailler le moins possible afin de pouvoir laisser s'exprimer et que le client puisse vraiment découvrir le produit.
2: Une cuisine de cœur et de caractère, vous l'aurez compris, à découvrir absolument. 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

0: Edouard Sharp and the Magnetic Zeroes, c'était Home sur Jordan FM.
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0: 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Si vous avez envie de vous y rendre, et ben ça peut être l'occasion parce qu'à mon avis, les places, elles vont partir comme à chaque fois, comme des petits pains. La suite dans la prochaine heure avec le point sur l'actu, ce sera à 19h aux côtés d'Axel Pontier. Il y aura aussi Donna Lewis pour I Love You Always Forever. La pépite de Charlotte Cardin, c'est prêt aussi pour Feel Good. Mais avant ça, pour votre vendredi, avant le week-end, on s'intéresse à votre soirée. Voici le programme télé sur Jordan FM.
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2: Bonjour, quoi de beau à la télé pour cette soirée du 21 août sur TF1, les 12 coups, le combat des maîtres, divertissement présenté par Jean-Luc Reichmann. Sur France 3, Brigitte Bardot, le combat en héritage, magazine, à l'occasion des 40 ans de la fondation de Brigitte Bardot, créée en 1986, et quelques mois après la disparition de l'icône, cette émission raconte le véritable héritage de bébé. Sur France 5, les routes de l'impossible, série documentaire. Sur W9, enquête d'action, magazine présenté par Marie-Ange Casalta sur le thème Alerte à l'Ouest avec les gendarmes de Bretagne. Sur Novo 19, Pearl Harbor, le monde s'embrase, documentaire. Le 7 décembre 1941, le Japon lance une attaque surprise contre la flotte américaine ancrée dans la base de Pearl Harbor. Sur France 2, Capitaine Marlowe, série avec Corinne Maziero. Et puis sur N6, Jeff Panaclock à la poursuite de Jean-Marc, comédie. Jeff croise la route de Jean-Marc, un Saint-Jean peluche échappé d'une base militaire. Jean-Marc embarque Jeff dans une aventure pleine de rebondissements. Très belle soirée télé à tous.
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0: Mais avant-dernière journée ce vendredi du Festival international de théâtre de rue. Depuis mercredi, Aurillac s'est transformé en véritable scène à ciel ouvert. Une 39e édition dans le calme. Pour l'heure, aucun débordement n'a été signalé. Pour rappel, après les violences survenues l'an dernier, la municipalité a renforcé son dispositif de sécurité. Plusieurs unités de CRS sont déployées. Ils sont appelés aux urnes à l'automne prochain, à Tournemire, après la démission de 7 des 11 conseillers municipaux. Deux nouvelles élections partielles seront organisées. Les dates viennent d'être communiquées. Les électeurs ont rendez-vous le 4 octobre et le 11 en cas de second tour. Dans l'actualité également, en Corrèze, la Chambre régionale des comptes a épluché les finances de la ville d'Ussel et vient de rendre son rapport. La situation s'améliore mais reste fragile, principalement en raison de la dette. Le compte-rendu pointe aussi la piscine qui pèse lourd dans le budget. En 2024, elle a enregistré un déficit de 760 000 euros. Plus léger, on termine avec un mot de sport. Deux rencontres à suivre ce soir. D'abord en rugby, à une semaine de la reprise de la Pro D2, le CA Brive dispute ce soir son dernier match de préparation. Il rencontre le Racing 92 à Objat en Corrèze, coup d'envoi 19h. Et puis en football, Aurillac se déplace dans le Lot, match de préparation face à Biarritz à partir de 20h. Voilà pour l'info plus près de chez vous. Tout de suite, votre actualité nationale et internationale sur Jardin FM.
1: Bonsoir à tous. Il veut reprendre le contrôle de l'immigration. Pour faire sa rentrée politique, Édouard Philippe a choisi Mayotte depuis l'archipel où il est en visite pour deux jours. Le candidat Horizon pour la présidentielle promet de serrer la vis sur ce sujet très sensible dans le département le plus pauvre de France où plus de la moitié de la population est étrangère. Après Édouard Philippe, ce sera au tour de Sébastien Lecornu de se rendre à Mayotte la semaine prochaine. La venue du Premier ministre suscite la crispation. Les intersyndicales des agents publics et des salariés du privé ont appelé à la grève pendant la visite du chef du gouvernement. Le principal suspect du meurtre de Sonia Bellina, mis en examen pour assassinat. Le corps de l'influenceuse avait été retrouvé la semaine dernière partiellement calciné dans le Gard. Les investigations ont permis d'établir que le suspect a été en contact avec la victime peu de temps avant les faits, dans le cadre d'une rencontre sur un site d'escort girl. Et puis le foot, c'est reparti pour une nouvelle saison de Ligue 1. Le championnat reprend ce soir. Marseille reçoit Strasbourg à 20h45. Parmi les autres matchs à suivre ce week-end, Lens, Auxerre, Toulouse-Lyon et Le Havre-Monaco.
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0: Après les rares averses cet après-midi, le calme revient ce soir. Un temps sec qui nous suivra tout le week-end puisque, bonne nouvelle, demain et dimanche, le soleil s'imposera, même si quelques passages nuageux sont possibles. C'est en somme une météo très agréable qui nous attend. Côté température, après les longues semaines de chaleur, l'air sera bien plus respirable. Demain matin, le thermomètre affichera entre 13 et 16 degrés. Puis l'après-midi, comptez 25 degrés à Tulle, 23 à Aurillac, 22 à Égletton, 21 à Mauriac ou encore à Saint-Flour.
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0: très bon début de soirée sur Jordan FM, c'était Imagine Dragons avec Waves.
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0: Une soirée qui démarre aussi le week-end. Bon week-end, je pense qu'on peut se le dire, évidemment ça met le sourire. Et vos week-ends, ils vont être chargés jusqu'à la fin août. Vous avez rendez-vous le week-end prochain, le 28 et le 30 août, avec le collectif pour la Nars de Nouvial qui organise la nouvelle édition de la fête de la Nars. Ce sera donc du 28 au 30 août, c'est à Val-Béjolles. L'objectif du rassemblement, eh bien, c'est de mettre en avant et protéger cette zone humide d'exception de 400 hectares classée Natura 2000. Le site est précieux pour la biodiversité, les ressources en eau, l'agriculture locale aussi qui reste menacée par un projet de carrière d'extraction de diatomite. Eh bien, tout ce week-end du 28 au 30 août, vous allez pouvoir assister à des conférences, des spectacles, des concerts aussi. Profiter d'un marché de producteurs et d'espaces d'échange sur l'avenir du territoire. C'est gratuit, c'est ouvert à tout le monde. Le programme complet et l'ensemble des infos pratiques sont à retrouver sur le site collectifnouvial.org. Collectifnouvial.org. N'hésitez pas, bien sûr, à vous y rendre pour préparer votre week-end prochain. En attendant, ce week-end-là, on en profite sur Jordan FM avec la playlist Survivor pour Eye of the Tiger. C'est prêt. Et puis Amir pour ouvrir. C'est à l'imparfaite sur Jordan FM.
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0: Vous êtes sur Jordan FM, excellent choix, c'était Santa avec Dis-moi oui.
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0: Dans le Cantal et la Haute-Corrèze avec ce début de week-end pour profiter, vous détendre aussi. Franchement, ça fait du bien, surtout si vous avez repris le boulot pour les autres. Encore peut-être en vacances pour certains, encore quelques jours. Vous nous écoutez sur Jordan FM aussi depuis l'application qui est dispo sur smartphone et Android, même depuis votre lieu de vacances et partout dans le monde. Donc ça, c'est plutôt chouette. All City pour Good Time se prépare. Jérémy Frérot aussi avec Frérot arrive. Mais tout de suite, voici vos bons plans de l'été sur Jordan FM.
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2: Située à Entraigues sur Truyère, la base Alsvolt est une structure de loisirs de plein air spécialisée dans les parcours nautiques et d'aventure adaptés à tous les publics. Et pour en parler tout au long de l'été, on accueille le directeur d'Alsvolt, Pierre. Bonjour Pierre.
3: Bonjour.
2: Et le directeur adjoint, Fabien. Bonjour Fabien.
4: Bonjour.
2: Tous les trois, on va découvrir du coup les nombreuses activités à pratiquer du côté de la base nautique. Et la première, la plus importante, la principale, bien sûr, ça se passe sur l'eau, c'est le canoë. On en parle peut-être avec vous, Pierre.
3: Oui, alors notre activité principale, c'est forcément une activité de descente en canoë et kayak. Nous proposons trois parcours, deux parcours de 10 km ainsi qu'un long parcours à la journée, donc de 20 km. En ce qui concerne l'accessibilité de cette activité, elle est accessible aux enfants à partir donc de 5 ans. Au niveau donc du matériel, on fournit l'ensemble après du matériel pour l'ensemble des particuliers, gilets de sauvetage, les embarcations, des bidons étanches aussi pour que l'ensemble des personnes puissent bien débuter celle-ci, cette activité avec leurs affaires. Et puis découvrir et profiter du parcours sur une demi-journée ou une journée.
2: Oui, c'est ce que j'allais dire, il y a plusieurs parcours, plus ou moins longs. Et on choisit un petit peu aussi un niveau de difficulté plutôt ludique, familial, un peu plus sportive.
3: Alors tout à fait, on a un parcours qui est un peu plus ludique, qui est une alternance entre des zones de calme et des rapides, et un parcours qui est un peu plus donc découverte, où c'est un petit courant qui nous amène tout au long après du coup de la descente et nous permet de profiter donc de celle-ci.
2: Une précision importante, c'est qu'on ne manque jamais d'eau.
3: Tout à fait, c'est le gros avantage que l'on a au sein de notre structure, c'est le partenariat que l'on a avec EDF qui nous garantit un niveau d'eau à la baisse et à la hausse. Peu importe après donc le temps, la météo, les intempéries, temps de sécheresse ou temps de forte pluie, on a toujours un niveau d'eau qui est adapté pour effectuer l'activité. Et ça, c'est une vraie chance.
2: Ah, c'est une vraie chance pour ceux qui ont testé le canoë sans eau. C'est compliqué. Alsvolt.fr pour découvrir toutes les activités. Le canoë, c'en est une parmi tant d'autres. On va découvrir le VTT assistance électrique. Bien sûr, là aussi, beaucoup de tracés, de parcours possibles. Le laser game, ça, ce sera la nouveauté de cette année. Et puis, on parlera aussi restauration, boisson, son et détente. Et rendez-vous tout l'été sur jordanfm.fr pour remporter vos passes famille pour le canoë ou le VTT.
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0: Encore un bel artiste sur Jordan FM, c'était Julien Lib avec le jeu.
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0: Je vous souhaite un très très bon week-end à l'écoute de Jordan FM. Demain matin, 8h, 13h à ne pas manquer avec Romuald qui vous attend. Et puis dimanche, 9h midi, c'est le Taito en direct avec toute l'équipe, plus votre Born in Rock dimanche, donc 20h, 21h. Ça c'est pour terminer votre week-end en beauté. Demain matin donc, la matinale, 8h, 13h aux côtés de Romuald. Avec grand plaisir sur Jordan FM, soyez au rendez-vous pour profiter aussi de vous sortir du lit. Et quant à nous, on se retrouve dès lundi sur Jordan FM pour passer la fin d'après-midi ensemble à vos côtés. Et avant 20h, je vous laisse avec le morceau de Cœur de Pirate, ce sera Oublie-moi. Et puis le gros carton de Bruno Mars, aussi l'a fait son retour avec ce morceau. On adore le roi du groove, c'est Adjust Might sur Jordan FM. Très bonne soirée, bon week-end et à lundi.
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1: Bonsoir à toutes, bonsoir à tous. Nouvelle étape dans l'enquête autour de la mort de Sonia Belina. Le principal suspect du meurtre de l'influenceuse a été mis en examen aujourd'hui. D'après les informations communiquées par le parquet de Nîmes, cet homme de 32 ans, connu notamment pour des faits de trafic de stupéfiants et de violences sur conjoint, des violences pour lesquelles il portait un bracelet électronique. En garde à vue, le trentenaire a reconnu avoir passé la nuit avec la jeune femme quelques heures avant sa mort. Plus de 40 000 préservatifs frelatés écoulés en France. Ces dernières semaines, le ministère de la Santé et la répression des fraudes lancent l'alerte. Plus d'un millier de boîtes auraient été vendues sur Internet. D'après le site Rappel Conso, les marques Friday Bay, Okamoto, Sagami et MyLubi seraient concernées. Les produits concernés sont dépourvus du marquage CE. L'utilisation de ces préservatifs peut provoquer des IST et entraîner des grossesses non désirées. Dans l'actualité, également, la forêt de Fontainebleau va progressivement rouvrir à partir de demain. C'est ce qu'a annoncé la préfecture après 6 semaines de fermeture du site suite aux incendies d'ampleur qui ont eu lieu cet été. Plus de 2000 hectares ont été ravagés, soit environ 10% du massif forestier francilien. Le sport, et c'est le retour aux choses sérieuses pour la Ligue 1. Le championnat de foot reprend ce soir avec un match au stade Vélodrome. L'Olympique de Marseille reçoit Strasbourg à 20h45. Parmi les autres matchs à suivre ce week-end, Lens, Auxerre, Toulouse, Lyon, Le Havre, Monaco ou encore Rennes-Paris. Paris-Saint-Germain dimanche soir. Une affiche qui devait initialement se jouer chez les Parisiens, mais la pelouse du Parc des Princes est impraticable et c'est finalement les Bretons qui accueilleront les tenants du titre. Et puis en tennis, grosse déception à quelques jours de l'US Open. Yannick Sinner, le numéro 1 mondial, a déclaré forfait. Le joueur italien est blessé au genou, il a dû jeter l'éponge pour le dernier tournoi du Grand Chelem de l'année. Voilà, c'est tout pour l'essentiel de l'actualité. Merci d'être avec nous. Très bonne soirée.

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0: Et tout au long de l'été, on découvre la station du Lioran en mode estival, justement, puisqu'il n'y a pas que le ski et la neige pour pratiquer et avoir de belles activités à faire au cœur du Cantal. Pour en parler, Julie Fournet-Morel est avec nous. Bonjour Julie.
1: Bonjour.
0: Vous êtes chargée de communication et de l'événementiel au sein de la station. Alors, on commence par quoi quand on parle de la station en mode été ?
1: Alors, le Lioran, c'est une station idéale pour les familles avec de multiples activités, effectivement, aussi bien l'été que l'hiver. Donc, comme je disais, station idéale pour la famille. Il y a plein d'activités qui sont proposées avec une ouverture pour les ponts et maintenant ouverture en continu tous les jours. Donc vous pouvez profiter de remontées mécaniques qui sont ouvertes l'été également. 3 remontées mécaniques pour les piétons, pour les vététistes, pour les parapentistes. On a une tyrolienne géante, de la luche sur rail, le bike park, escape game nature, mini-golf, acrobranche, ferme équestre, école VTT, canyoning, balnéo, voilà. Donc comme vous pouvez le voir, effectivement, il y a plein d'activités qui sont proposées l'été également. Et puis c'est bien évidemment le paradis de la randonnée, du VTT, du trail, en plein milieu, en plein cœur du volcan cantalien. Depuis la station, vous pouvez accéder facilement à tous les sommets, à pied, en vélo, le plomb du Cantal, le Puy Griou, le Puy Marie. Donc des sommets mythiques, accessibles directement depuis le centre station. Et bien évidemment, un terrain de jeu grandeur nature pour tous les amoureux d'outdoor, que vous soyez randonneur, vététiste, trailer, voilà.
0: On continue de découvrir toutes ces activités un peu plus en détail tout au long de cet été 2025. 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